Oui, monsieur le ministre. La violence, c'est une chose grossière, palpable, saisissable chez les ouvriers. Un geste de menace, il est vu, il est noté. Un acte de brutalité, il est vu, il est retenu. Une démarche d'intimidation est saisie, constatée, traînée devant les juges. Le propre de l'action ouvrière dans ce conflit, lorsqu'il exagère, lorsqu'elle s'exaspère, c'est de procéder en effet par la brutalité visible et saisissable des actes. Le patronat n'a pas besoin, lui, pour exercer une action violente, de gestes désordonnés et de paroles tumultueuses. Quelques hommes se rassemblent à huis clos, dans la sécurité, dans l'intimité d'un conseil d'administration. Causant autour d'un tapis vert, ils décident que le salaire raisonnable sera refusé aux ouvriers. Ils décident que les ouvriers qui continuent la lutte seront exclus, chassés, désignés par des marques imperceptibles à l'universelle vindicte patronale. Ça ne fait pas de bruit. C'est le travail meurtrier de la machine qui, dans son engrenage, a pris l'homme palpitant et criant. La machine ne grince même pas, et c'est en silence qu'elle broie.

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1: J'ai pris ce mur. Vous y étiez depuis longtemps. Depuis ma naissance, naissance.
2: Combien de temps?
1: 48 ans.
2: Vos parents y étaient aussi?

0: 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Aujourd'hui, on tourne autour d'Alain Peters, le clochard céleste, un podcast de David Comeyas, mis en ligne 24 mai 2018, enregistrement 2017. Prise de son, texte et voix David Comeyas, mise en onde et mix Samuel Hirsch, réalisation David Comeyas, une production Arte Radio.
1: Donc,
2: ah, c'est pas ça, Bill Charlie.
1: Non, plus banal que nous.
3: À chaque fois que je marche dans la rue ici à La Réunion, j'ai l'impression qu'il y a autant de dialectes différents que de couleurs de peau.
4: Il y a pas trop créole aussi. Et à moi, il cause pas trop aussi, mais essaye de causer.
3: D'abord, on cause le français, la langue officielle des écoles et des administrations. Et aussi le créole, employé au quotidien par la majorité des gens. Mais surtout, partout autour de l'île, j'entends toujours des jargons, des patois et des accents qui semblent venir des quatre coins du monde. J'ai eu la chance de poser les pieds sur cette terre volcanique pour la première fois à la fin des années 2000. Je venais découvrir la scène musicale en espérant rapporter des interviews pour les journaux français. J'ai assisté à des séances de studio, des jam sessions improvisées sur la plage, des concerts dans des théâtres à ciel ouvert ou dans des écoles. Mais à l'époque de mon premier voyage ici, je ne connaissais pas grand-chose à la musique réunionnaise. Je ne connaissais même pas Alain Peters. Peters, je l'ai découvert d'abord à travers ce que les musiciens me racontaient de lui. Au fil des conversations, il m'a paru clairement comme une figure centrale de la musique réunionnaise moderne des années 70 et 80. Et pourtant, il reste assez peu de traces de son passage parmi nous. Peters a disparu assez jeune, à l'âge de 43 ans, en 1995, après avoir laissé seulement une vingtaine de morceaux enregistrés.
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En me plongeant dans sa musique, j'ai découvert des chansons sensibles sur la vie, l'amour et la nature. Des compositions simples, parfois lumineuses, mais souvent avec un fond de tristesse émouvant. Une sorte de folk exotique, de poésie champêtre avec des mélodies colorées. Un peu comme des tableaux d'art naïf qu'on peut apprécier facilement, simplement. En fait, à l'époque, je n'ai absolument rien compris. Je n'ai pas compris Peters, ni le bonhomme, ni ses chansons, car je n'ai pas compris le maloya, la musique traditionnelle de l'île. Le maloya, c'est un rythme ternaire de percussion, utilisé autrefois par les esclaves pour parler à leurs ancêtres dans des soirées de trance mystique, appelées service cabaret, où l'on danse avec les morts et on dialogue avec les esprits. Ailleurs, l'oreille révèle ce que l'œil ne peut pas voir. 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

0: dans ce cabaret, il y aura trois instruments principaux. Il y a le rouleur, le cayam et le sati. Ça, c'est les trois instruments de base. Et le cayam, c'est à l'intérieur, c'est des petits grains de safran marron. Hein. Avant, on mettait des maïs dedans. Et là, il y a c'est des grains de safran marron. Et alors là, ici, c'est un tonneau de vin avec une peau de vache, façon djembé. Et son nom, c'est rouleur. Et puis là, on a le sati, l'instrument que Gramoun qui a donné le nom sati.
1: Cabaret.

0: Donc à l'époque où le maloya était interdit, et donc tous ces instruments, donc le rouleur, le kayam, le sati, c'était interdit. Et là, si par exemple il y avait quelqu'un qui jouait ces instruments-là, il y avait la police qui venait, qui embarquait tous les instruments, hein. Et puis les musiciens, tout au casso. Hein.
1: Et ça a été interdit jusqu'à quand?
0: C'était interdit jusqu'en 80.
1: Okay. Ça veut dire quoi, maloya? Est-ce que ça veut dire quelque chose?
0: Oui, ben ça veut dire dire ce qu'on a à dire. Et c'était la musique des Noirs, et c'était une façon aussi de dire aux colons et notre identité, ou qu'ils ne comprennent pas. Ce sont des rites qui ont traversé le temps par rapport à l'esclavage et par rapport à toute l'histoire, et je dirais même la route des épices, en passant par l'Inde et tout ça, en arrivant sur Madagascar, tout le métissage. C'est par rapport à ça, ce rythme-là, il vient de très loin, il ne vient pas seulement de Madagascar, il vient au-delà de Madagascar, il vient d'Afrique, d'abord, par rapport à toute son histoire.
1: Tu disais, à La Réunion, on est tous des bâtards.
0: Oui, on est tous des bâtards, on est mélangés, c'est le mot qu'on dit. Mais des fois, ça, les gens ils peuvent prendre ça en mal, hein, ils peuvent dire ouais, un bâtard, etc., etc. Mais nous, ça veut dire plusieurs nations, hein, mélangées. Donc, on a notre tradition, il est là-dedans. Donc, le maloya, c'est pour ça, c'est tout ce qui passe à travers l'esprit et le corps, à la mémoire des ancêtres.
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0: 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C'est déjà PTH l'avait beaucoup amélioré, on a beaucoup bougé. Hein,
1: mais comment on part du Maloya, des tambours, de la trance et tout ça, et on arrive à Alain Peters?
0: Alain Peters, lui, là, ce qu'il a fait, Alain Peters, là, lui, il était déjà en avance déjà. Et c'est le gars qui a modernisé cette musique à travers des paroles et sa poésie. C'est un gars qui a des textes quand même assez bons. Hein. C'est un poète. Hein.

Dans sa jeunesse, Peter c'était avant tout un garçon dans le vent, qui passait ses nuits dans les bals, les cabarets et tous les concerts de Lille. C'est en s'inspirant du rock, du blues et de la soul américaine qu'il a inventé le maloya moderne dans les années 70. Il avait d'ailleurs lui-même débuté en jouant de la basse dans un groupe baptisé les Caméléons. Cheveux longs et pattes d'éléphant. En 1977, son groupe sort un premier 45 tours. La rosée six feuilles songe.

0: À la fin des années 70, Alan Peters s'émancipe des clichés de la pop anglaise et du funk américain suite à des rencontres déterminantes pour lui avec le poète Jean Albany par exemple et le musicien Loy Ehrlich au sein du groupe Carousel. Dans l'une des rares interviews télévisées qui existent sur lui, Peters cite aussi le nom de Daniel Warrow comme une influence majeure sur ses compositions.
1: Comme j'ai écouté les groupes de Maluya, dont mon ami Daniel Warrow, je me suis dit, ben, on est réunionnais, pourquoi ne pas essayer de, au lieu de copier ou d'essayer de recopier ce que les autres font en dehors, pourquoi ne pas essayer de voir un petit peu si on peut faire quelque chose avec notre musique, notre propre musique.
0: Daniel Warrow était intime avec Peters. Il l'a encouragé dans son aventure musicale et il l'a soutenu tant qu'il a pu lorsque Peters se noyait dans l'alcool et la souffrance suite à la mort de son père en 1980. Warrow a sans doute pas mal de souvenirs à raconter sur le sujet. Je décidai de monter jusqu'à la petite maison du chanteur, sur les hauteurs de l'île, et je le trouvais de bon matin dans sa cuisine, le nez dans ses marmites, en train de préparer un plat typique.
2: Un bon riz de riz.

0: Le rogail, c'est une préparation. Une préparation légumes ou viande, ça, mais... là, j'ai pas mis de piment, mais normalement, il faut mettre du piment dans la morue aussi. Si je fais un rogail, il y a piment.
1: Quelque part, d'un côté, c'est une sorte de recette qui est un peu, qui représente un peu l'île, la Réunion, parce qu'on y mélange plein de choses. Et il y a beaucoup de chansons, de groupes qui reprennent ce nom de rogail qui est au départ cuisine, c'est ça?
0: Oui, oui, bien sûr, le rogail, il y a plein de... Un rogail, la musique, un rogail, c'est quelque chose de fort, quelque chose de... Le rogail, c'est quelque chose de fort, avec le piment qui est le principal élément. Donc, c'est l'idée d'un mélange. Okay. L'idée du riz cantonné chinois, qui est bien réuni aussi, le riz cantonné. Moi, j'ai grandi avec le maïs. Donc, on était vraiment dans un écosystème où tout se tenait. C'était ainsi qu'on plantait le maïs, on récoltait le maïs, on moulait le maïs. Donc, grandir au milieu de tout ça, c'était l'écologie avant la lettre, bien sûr, c'était l'environnemental avant la lettre. On a eu la chance de grandir dans cet esprit-là, d'apprendre la liberté. La première des libertés, c'est à manger. Chez nous, c'était le maïs. Parce que le riz, il était importé. Il y a un gros marché de riz ici, la Réunion. Une contradiction, c'est ça. Nous mangeons de riz, nous bouillons de riz tous les jours, mais nous ne connaissons pas un pied de riz comment il est. Nous ne connaissons pas du tout un pied de riz. Mais ça aussi, c'est entretenu. De nous laisser comme ça, un peu dans l'ignorance. Tout a été fait pour faire de l'importation, pour acheter, consommer. Prisonniers de l'île, on attend le bateau, on attend tout ça. Donc tout ça, c'est nous interdire de nous émanciper, tout ça. Donc dans l'esprit aussi, on est comme ça, on se sent pas solide.
1: C'est vrai, Alain Peters, il faisait pas la cuisine?
0: Il était pas trop dans de bonnes conditions pour faire la cuisine et accueillir. Il était plutôt en chanteur, comme ça, devant tout le monde, devant... Voilà, il fallait l'écouter.

0: 15 ans, c'est rare déjà. Donc, il fallait le choper et l'entendre chanter. Après, il n'était pas dans une organisation, enfin, peut-être à un moment donné, mais moi, je ne l'ai pas connu. Il était venu chez nous quelques mois, 2 ou 3 mois. On a essayé de le désintoxiquer, tout ça, l'aider. Il est plus vieux que moi, mais on était un peu comme une référence, un truc solide, un truc, une famille solide, un poteau, voilà. Vous pouvez dormir, il pouvait manger, il pouvait demander un coup de sec, mais qu'il n'avait pas, vraiment. Moi, avec ma rigueur aussi, mon austérité, mon anti-alcoolisme aussi, tout ça. Donc, le côté familial aussi. Moi, j'aime bien les enfants, j'aime bien la stabilité, j'aime bien... Nous, on présente quelque chose de stable, entre guillemets, de solide. D'une maison, de quelque chose, avec... Donc, j'essayais de lui faire partager ça. Je me souviens, une fois, on l'avait récupéré. Le matin, j'essayais de lui dire, il faut réagir, tout ça, mais bon, c'était peine perdue. Hein. Bon, il disait, c'est pas avec toute ma moralerie que je vais le changer, tout ça. Et je lui disais, moi, je vais préparer un beefsteak, quelque chose à manger, mais surtout, n'attends pas du rhum avec moi. Il y avait ce côté-là, parce que c'était ça qui gênait, c'est ça qui dominait, c'était ça qui posait problème. Autrement, il était là, on était devant lui, on était bouche bée devant lui, on était vraiment comme ça, à boire sa façon de chanter, ses paraboles, sa poésie, sa musique. Mais en sachant très bien que ça pouvait pas aller loin pour lui. On aurait la nouvelle le lendemain matin ou le surlendemain ou plus loin, plus tard, de sa mort ou d'un accident. C'était malheureux, mais on pouvait rien faire. Et pourtant, il y avait des gens qui l'entouraient. Il y avait des femmes qui l'aimaient, mais ça pouvait pas fonctionner. Ça pouvait pas. Il était trop loin.
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fais appel à Dieu, qu'est-ce que tu fais, Dieu? Ça, c'est dans complète de Satan. Donc, il se met dans la peau de Satan, de celui qui est brûlé aux enfers. Il demande une gorgée d'eau, il demande un peu d'eau pour sortir de cet enfer-là. Il se définit, Tonin, il est en errance, en SDF, en clochard, en tout ça. Et il demande à Dieu, bon, tu m'as parlé de me libérer pendant 1000 ans, tout ça, pour me faire vivre, mais je ne vois rien venir. Qu'est-ce que tu fais de moi? Qu'est-ce que je suis? Qu'est-ce que j'ai fait? Donc, c'est toujours un appel comme ça, un peu divin, un appel. Lui, il est dans l'enfer et il cherche à s'en sortir de l'enfer.

0: Qu'est-ce que c'est que cette guitare étrange là qu'on entend sur ce morceau et sur à peu près toutes les chansons d'Alain Peters?
1: C'est une takamba, que c'est une espèce de gamri Maroc, Afrique de l'Ouest là-bas, que Loy Alice lui a fait cadeau. Il aimait ce son-là avec les trois cordes là. Il a composé avec ça, il a enregistré avec ça.

Pour son PTS, c'est ça, c'est attaquant en bas. Et ça apporte au Maloya, au TNR du Maloya, une musique, une... c'est important, c'est touchant, c'est profond.

0: faut redéfinir le maloya. Parce que Alain, il est dans un truc mélancolique, dans un truc de poésie, d'expression personnelle, pas dans un partage d'ambiance, de trucs à danser. Voilà. Il n'a pas eu le rapport avec le public. C'est, d'une certaine façon, c'est un maloya solitaire, c'est un maloya pour écouter, entendre sa douleur, parce que c'est de la douleur quand même. Certains disent qu'ils ne peuvent pas écouter Alain trop longtemps parce que c'est douloureux, ça tire vers le fond. Moi, je n'entends pas comme ça, mais bon. Donc, c'est un certain maloya. Il vient apporter son expression, PTS, dans ce renouveau du maloya, mais qui prend plusieurs figures. Mais si on analyse bien, c'est aussi du maloya. Maintenant, la définition, l'étiquette, on s'en fout un peu, va je veux dire. J'ai écrit une chanson pour Alain. J'aime bien retenir la double face, les deux côtés d'une personne, d'une situation où il y a une espèce de gars qui boit, qui est dans le rhum, qui est négatif, dans le négatif. Et puis il y a cette force créatrice pour les mots, pour la mélodie. J'essaye de raconter ce côté double, côté ange et bête à la fois. Voilà.
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0: Alain, c'est une carapace, mais il y a une douleur profonde, c'est ce que je dis dans le refrain. Alain doulait le cœur dans un capot le corps. Ça la fondant douleur. C'est une douleur, une sensibilité, une profondeur. Dans une carcasse qui paraît comme ça, toute forte, toute solide. Il était bave, il était vomissure, il était tout ce qu'on... Voilà, quelqu'un qui est saoul, qui n'est pas joli, joli. Et en même temps, tout ça, ce fumier, il en a distillé une essence. Voilà, c'est le maloya, c'est la fleur, c'est tout ça.

0: Alain, il y a un mythe autour d'Alain. Donc on a adopté Alain, on a adopté Alain. Le mythe, c'est aussi le peu de chansons, toutes les chansons font mouche. C'est ça que je veux dire. La force est là-dedans. La force, le mythe, pour quelqu'un qui écoute Alain Peters, tout de suite, on voit tout de suite quelqu'un qui a une griffe, qui a une couleur, qui a quelque chose de profond. Donc voilà.
1: Daniel Waro, s'il vous plaît.
2: Daniel Waro n'exagère pas quand il parle d'un mythe, d'une référence essentielle de l'histoire de la musique réunionnaise, et donc de la musique française. Le style de Peters résonne encore avec une intensité étonnante dans ce nouveau millénaire. Car honorer sa mémoire, c'est saluer ce que la Réunion a de plus poignant, à la fois de plus fort et de plus fragile. Ses chansons ont été reprises récemment par des artistes comme Bernard Lavillier, Pierce Faccini ou Sylvain Vanneau. Moriarty et Marjolaine Carlin lui ont consacré un disque entier, tout un album de reprises et de morceaux inédits retrouvés dans un cahier d'écriture rempli de poèmes que Peters n'avait jamais eu le temps de mettre en musique.

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1: Ce cahier de poèmes dont est extrait ce titre appartient aujourd'hui à la fille de Peters, Ananda Devi. Ananda n'avait que 17 ans quand son père a disparu. Dans le morceau « Reste là, Maloya », il confesse tristement ne pas avoir pris soin d'elle comme il aurait dû. Et il chante « Ma petite Ananda Devi a connu son papa seulement lorsqu'il était au plus bas. Je n'ai pas tous les jours été un bon soutien et je dois reconnaître que j'ai fait plus de mal que de bien. »

Ananda a longtemps refusé l'héritage musical de son paternel. Celui que le public avait élevé au rang d'icône populaire ne représentait pour elle que le manque, la démission, et même parfois la honte de le croiser en train de mendier dans la rue. Depuis quelques années seulement, elle semble avoir fait la paix avec le passé, et elle a même retapé la vieille guitare africaine sur laquelle il jouait, son fameux takamba, et ses mélodies ont clairement un air de famille.

0: La nouvelle génération de jeunes musiciens à La Réunion n'a pas oublié qui était Alain Peters. Il s'inspire de la vingtaine de chansons qu'il a laissées au monde et il continue à faire vivre sa poésie typiquement créole. La chanteuse Maya Kamati le réinterprète sur scène et les jeunes rockeurs de Graines Semées le citent souvent dans leurs chansons. Graines Semées ne se contente pas de références musicales à Alain Peters. Il prolonge aussi son message identitaire et social sur le terrain associatif. Ils sont ce que Peters appelait avec une gentille ironie des militants de la racine. Ils travaillent dans les lycées sur l'apprentissage de la langue créole, ils montent des grainothèques, ils organisent des ateliers pour que les enfants apprennent à fabriquer des caillambes et des rouleurs. Aujourd'hui, justement, Graines Semées donne un concert dans une école.
1: Vous pouvez le redire moins fort ?
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4: Réunion. Et c'est trop super !
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2: Voilà, on est graines semées, on est 5 plus un ingé son qui envoie pas mal d'effets. Voilà, la musique, on va dire, Maloya évolutif, ou musique française nouvelle.
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2: Le Maloya, pour nous, c'est la base, c'est vraiment la chose sur laquelle on vient poser d'autres idées, d'autres orientations, d'autres genres. Parce que moi, ça me fait toujours bizarre quand on dit vous faites de la musique d'outre-mer. Tu vois, moi, je fais pas de musique d'outre-mer. Je fais de la musique, quoi, déjà. Et puis, en plus, si on veut vraiment triturer, ok, je fais de la musique française, alors, puisqu'on est français. Donc, quand est-ce qu'on est français et quand est-ce qu'on n'est pas français? Tu vois, il y a des moments, tu comprends plus trop, quoi. Donc, nous, voilà, on fait de la musique française, mais avec une couleur nouvelle. Voilà. Et c'est dérangeant, hein. De dire ça, hein, c'est dérangeant. Ouais, mais moi, ça me convient bien, quoi. Ça me convient bien.
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2: Hey qui apprécie pas Peters? Incroyable Peters, quoi, parce que à son époque, quand t'écoutes des groupes comme Carousel et tout, je trouve que c'est très visionnaire, quoi. Et puis il part de quoi, lui? Il part de Led Zeppelin, il part des pantalons pas de def, il part de tout ça, quoi. Il part de là et il arrive dans le Maloya. Pourquoi? Parce que quand tu sors de l'île de la Réunion, quand tu vas voir ailleurs, tu prends conscience de ce que tu as. Et tu te retrouves à dire attends. C'est énorme, mais attends, le Maloya, mais c'est énorme parce que je n'avais pas bien compris en fait. J'étais passé devant et je n'avais pas bien compris.
4: Et vous qui faites du rock, finalement, on pourrait dire presque que vous êtes un peu les enfants de Peters, quoi, de cette façon-là.
2: Je pense qu'on est beaucoup d'enfants ici à la Réunion de Peters, tu vois. On est parmi les enfants, mais il y en a d'autres. Et il y a un lot d'enfants qui veulent inclure leur musique, et plus que leur musique, parce qu'à la Réunion, la musique, le Maloya, c'est quoi? C'est une des choses qui a fait perdurer la culture réunionnaise. Comment inclure ça dans le monde? Comment exister? Mais c'est fragile. On est en présence d'une culture qui est fragile parce qu'elle a été réprimée jusque dans les années 80. Et on n'avait pas le droit de jouer du Maloya jusque dans les années 80. Ça, c'est hier, quoi. Donc du coup, c'est tout ça, quoi. C'est une musique qui est vieille et donc qui a beaucoup de bagages durs, et puis en même temps elle est toute neuve et elle a la fougue de la jeunesse, donc il y a tout ça, quoi.

0: ça dure parce que c'est honnête, ça dure parce qu'il n'y a pas de fioriture. Enfin, tu sens qu'ils ne chantent pas pour plaire ou pour... ça s'entend, quoi. C'est d'abord le fond de care avant tout. Et puis, on appelle ça ici un galacourt, ici à La Réunion. Ça veut dire quelqu'un de simple, quoi. Une simplicité, tu vois, ça me touche beaucoup. Ça me touche beaucoup des artistes qui ne font pas les artistes. Tu vois, mais j'ai rien contre les artistes, pour les artistes, hein, je veux pas dire ça, mais ça me touche plus quelqu'un qui, comme Moirot par exemple, qui intègre, quoi. Qui intègre, voilà, tu vas demain matin chez lui, c'est un cas normal, quoi. Et ça, j'aimerais cultiver ça, en fait. Je trouve ça beau. Et Peter savait ça, mais comme personne, quoi. Moi, je n'ai pas un beau parallèle, moi, je suis un parabolaire. Ça veut dire, je suis pas un beau parleur, je suis un paraboleur.
1: Est-ce que toi, tu parlais de la rue? Oui, on peut dire qu'il a choisi la rue à un moment, ou pas?
0: Je crois pas ça, en fait. Je crois qu'il était profondément malade aussi, tu vois, par l'alcool, quoi. Et il n'a pas forcément choisi la rue, mais il a choisi le peuple, tu vois. Je crois que c'est une petite différence.
1: Il disait qu'il était la voix de ceux qui mangent la souffrance.
0: Ça me touche. Ouais, ça me touche beaucoup. C'est vrai. Qu'est-ce qu'il faut comprendre avec ça? Il faut comprendre que, tu vois, apprendre à crier pour les autres, quoi. Tu vois? C'est un peu ça.

Le chanteur de Graines Semées avait presque les larmes aux yeux à la fin de la conversation. Alain Peters est un sujet qui le concerne, et il me propose spontanément de m'emmener le lendemain chez Jean-Marie Pirot, l'homme qui a enregistré les chansons de Peters au début des années 80.

0: L'info revient à 11h.
1: De retour à la Réunion, 10h10, avec une météo, puisque c'est une belle matinée bien ensoleillée qui continue sur la majeure partie du département. Seul l'est de l'île voit quelques passages nuageux, surtout sur l'océan. La mer est peu agitée, voire localement agitée, dans l'est avec une petite houle d'alizée. Allez, toutes et tous en place pour la suite de votre matinée.
2: Là, je t'emmène voir Jean-Marie Piros. Piro, je sais pas comment on dit exactement. C'est à lui qu'on doit les enregistrements de Peters. Les enregistrements de Peters, il paraît qu'il est allé enregistrer Peters très tôt le matin avant qu'il soit pas très bien. Et voilà, on lui doit toute cette collecte-là d'émotions. Album qui a été patrimoine de la Réunion, classé patrimoine. Hein. Ça, on n'aurait sûrement aucun enregistrement de Peters si ce Jean-Marie n'avait pas été là. Tu vois, on va à la Saline Léo. C'est virage. Bah, c'est dans l'eau de Saint-Gilles, quoi.
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2: Là, on est dans un quartier, tu vois, un vieux quartier créole. Il y a encore l'âme réunionnaise. Tu le vois aux cases avec les toits en tôle.

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1: Tu vois toutes ces guitares au mur là? Il y a de la collection là.
2: Oui, c'est mon instrument de prédilection. Le clavier, c'est venu après.
1: Clavier analogue là, clavier maître. On voit la passion de la musique. Est-ce que tu te souviens de la première rencontre avec Alain?
2: Il habitait une petite maison dans les Hauts-de-Saint-Leu. Il y a le groupe Carousel répété là-haut. Voilà.
3: Vous étiez allé voir la répétition?
2: Et ben moi, je faisais partie de Carousel, puisque j'étais le sonorisateur, entre guillemets.
3: Ah oui.
2: J'avais déjà beaucoup accroché avec lui. Il aimait la nature, moi aussi. Et puis, c'était un mec qui était relativement simple. Et j'avais déjà détecté à l'époque une fibre musicale que je n'avais pas vue ailleurs. Bon, c'est tout.
1: Pour l'enregistrement de l'album, comment ça se passait? Il venait ici ou
2: il
1: chez toi?
2: Il venait chez moi. À l'époque, hein, j'avais une petite case à Villèle. On se donnait plus ou moins, je dis bien plus ou moins, un rendez-vous parce que c'était toujours informel. En général, je dirais que je le prenais comme le train quand il passait. Quoi. il avait été échaudé par des studios qu'il avait un petit peu arnaqués. Donc, au départ, il était un peu... Il se méfiait un peu, quoi. Et puis, avec le temps, quand il a vu que, bon... Que je voulais faire, c'était intéressant pour lui, que j'essayais pas de l'avoir, de l'arnaquer, de quoi que ce soit. En général, on faisait deux prises, voire trois, et c'était toujours la première qui était bonne qu'on gardait. Donc, on n'avait pas à se casser la tête. On couche ça sur un magnéto 4 pistes que j'avais, qui est toujours là. Et petit à petit, on a pris tous les morceaux les uns derrière les autres. On a commencé par Romance pour un Césaire, qui était le premier. Et puis après, dans la foulée, on a continué, quoi. Ça, c'est la cassette qui était Alain Peters, Romance.zr, 1982. C'est mes enregistrements. Hein.

0: Est-ce que Alain était enthousiaste, était heureux de venir enregistrer avec toi ou...
1: S'il était heureux, il s'était fait jeter comme un malpropre de carrousel, parce que c'est vrai qu'il n'était pas fiable au niveau présence aux répétitions, un truc comme ça. Donc il s'était bien rendu compte qu'il n'avait pas 36 solutions. Il fallait qu'il tombe sur quelqu'un dans mon style, qui était un petit peu folklorique, qui avait des atomes crochus avec lui. Et bien sûr qu'il était content. Il venait, de toute façon. Bon, ça lui arrivait de ne pas venir parce qu'il était bourré, par exemple. Ouais. Ou bien ça lui arrivait de venir, il était bourré, il dormait dans un coin. Mais c'était pas grave, ça. Enfin, pour moi, c'était pas grave. Pour lui, c'était pas grave non plus. Avec lui, il n'y avait pas simplement... La musique, les enregistrements, il y avait après, discussion. On discutait, on a énormément discuté avec lui sur plein de choses. On a discuté sur la philosophie hindoue. On a discuté sur tous les poètes français, Victor Hugo, Lamartine, etc. Il connaissait tout ça. Lui, il te récitait les poèmes de Victor Hugo en entier. Oh là là!

0: je me dis, la musique, c'est quelque chose qui vient d'ailleurs. Ça arrive, ça traverse ma tête, ça traverse ma main, ça traverse mon instrument, et ça va vers les gens. Voilà. C'est pas moi qui l'ai dit. C'est pas moi, c'est pas moi. C'est-à-dire, à la limite, c'est là où on fait la différence, je dirais, entre une bonne musique et une mauvaise.
1: Tu veux dire, quand la musique a été pensée par la tête, elle est déjà délavée, quoi.
0: Voilà, il disait, mon principal problème, c'est de ne pas dénaturer ce qui me vient de cet ailleurs.

0: Est-ce que tu peux me raconter un peu le concert en 94, les sensations que tu as eues, est-ce que tu étais là déjà, comment ça s'est passé?
1: Oui, j'étais là par hasard, parce que moi j'étais venu au concert de Sophie Hellborg, et puis après il y a le concert de Carousel, le groupe Carousel. Et puis tout d'un coup, je vois arriver Baguette qui arrive en donnant la main à quelqu'un. Il s'agit d'Alain Peters. Oh, c'est pas possible.
2: Pourquoi vous dites c'est pas vrai, c'est pas possible? Parce que...
1: Parce qu'il était à l'hôpital psychiatrique à l'époque. Alors il avait un bras dans le plâtre.
0: Était très mal. Même sur la vidéo qu'il y a.
1: D'ailleurs, physiquement, il était très, très atteint. Mais, malgré le fait qu'il soit très atteint, et il commence par chanter Kaloubadia. Putain, tout le théâtre de Saint-Gilles qui se lève. Une ovation. Une ovation, vraiment.

0: La dernière fois que j'en ai entendu parler, ben, on m'a dit il est mort sur le bord du trottoir là, à Saint-Paul. Je ne l'ai même pas su, je ne l'ai même pas vu, je ne suis même pas allé à l'enterrement. Bon, la limite, ça m'est égal. Hein. Moi, l'image que j'ai de la Peter, elle est là. Elle n'est pas ailleurs. Non, mais franchement, je suis content, parce que pendant des années, ce gars-là a été dénigré complètement. Tous les studios, ils m'ont tous envoyé balader. Tous. Peters, décédé. 3 jours après, 50 coups de téléphone.
1: C'est l'ironie du sort.
0: Non, mais... Moi, j'aime bien de temps en temps remettre les pendules à l'heure.
1: Moi, je... Au nom de tous les gens qui ont été inspirés par votre travail avec Alain, moi, je te dis merci d'avoir vu la lumière.
2: Ce que je ne savais pas en quittant Jean-Marie Pirot ce matin-là, c'est que cette interview fut sans doute la dernière de sa vie. Le vieil homme est parti rejoindre son complice Alain Peters, pour d'autres enregistrements sûrement, un peu plus célestes. Ce matin-là, je laissais Pirot et Graine semer dans le sud, et je continuais ma route en remontant jusqu'à la capitale de l'île. Saint-Denis de la Réunion. Ici vivent 200 000 habitants, coincés dans un paysage urbain plus propice aux cadences rap, raga ou dance music. Mais certains jeunes artistes de la capitale parviennent à concilier le son digital d'aujourd'hui avec la tradition de leurs ancêtres.
3: Je m'appelle Labelle, je suis compositeur de Maloya Electro.
2: Le producteur Labelle m'a donné rendez-vous au marché, juste à côté de chez lui. Je le trouve en train de remplir son sac de goyave et de tangor.
4: Les pommes cannelles et les fruits de la passion.
3: Merci madame.
4: Allez, au bon après-midi.
3: J'habite ce quartier depuis 2012. Pour moi, il est assez particulier parce qu'il est, en tout cas d'ici, de mon point de vue, de mon appartement, de mon studio, on est entre l'église Saint-Jacques et la mosquée de Saint-Denis, du centre-ville, qui est la première mosquée construite en France. Et enfin, on a, pour terminer, la montagne de Saint-Denis, qui crée, avec ces deux points religieux, une espèce de zone assez particulière. Il y a une certaine forme de quiétude ici, et en même temps de fourmillement, il y a beaucoup de détails.

0: Chacun fait ses processions, ses rituels dans l'année. Par exemple, les pétards dans la rue pendant le Nouvel An chinois. Puis ensuite, il y a le Nouvel An tamoul avec aussi des processions. Globalement, La Réunion est un laboratoire de créolité, de métissage, de mélange. Moi, je le suis aussi. Ma mère est métropolitaine, mon père est créole du sud de l'île. Et mon père est lui-même métis, comme on dit ici, CAF, et de ma grand-mère d'origine indienne. Et voilà, du coup, ce mélange, il est en chacun de nous ici. On ne peut pas ne pas se tolérer. Moi, en tant que compositeur, musicien, créateur, c'est une donnée non négligeable, loin de là, quoi.
1: Qu'est-ce qui explique un tel métissage en 400 ans?
0: Alors ça peut paraître étrange de dire ça, mais La Réunion, c'est un territoire qui est né de la mondialisation. Pour des intérêts commerciaux, on a pris des gens du pourtour de l'océan Indien, donc Afrique, Inde, Madagascar, etc. Et on les a mis sur cette île à travailler ensemble. Et c'est un peu de force que les gens ont réussi à trouver cet espace de mixité.

0: phénomène qui est assez intéressant ici à La Réunion, quand on creuse dans la culture musicale, mais dans toutes les cultures ici, ça nous amène forcément à découvrir des choses beaucoup plus globales, beaucoup plus universelles, qui dépassent La Réunion en fait. C'est un espèce de phénomène de... voilà, en perçant dans quelque chose de très local, on arrive finalement à quelque chose de global.
1: Le rapport entre toi et Alain Pétard, c'est quoi ?
0: L'approche, comment on se sert de la musique réunionnaise pour faire notre propre musique. Alain Peters n'était pas dans le délire absolument de faire de la musique traditionnelle, mais plutôt de s'inspirer des choses autour de lui pour en faire voilà, sa propre musique moderne, inscrite vraiment dans son temps. Moi, ce qui me plaît chez Peters, c'est sa liberté. Un morceau de Peters qui illustre ce que je viens de dire, c'est La Rosée, Six Feuilles Songes. Et, dans une musique de son époque, avec le rose, la guitare, la manière même dont la percussion est traitée, le rouleur, c'est très sec, c'est très rock. C'est une musique qui s'est inspirée à chaque génération de ce qu'il y avait autour d'elle. Donc se limiter à un instrumentarium, c'est pour moi une erreur. Le Maloya, c'est une musique qui est vivante. Depuis que le Maloya est inscrit au patrimoine mondial de l'humanité, toute la question c'est est-ce que ça ne va pas justement figer le Maloya à une certaine forme d'une certaine époque ? Ça serait dommage. Donc, je pense que l'ensemble des musiciens ici à La Réunion, en tout cas dans ma génération, quand je discute avec eux, on est tous conscients de ça. On est tous conscients qu'il faut continuer à faire évoluer la musique ici, reprendre aussi des éléments en Afrique, en Inde, dans les pays dont nos ancêtres sont originaires. Et tout est à réinventer en permanence au final, parce que se fermer sur une époque en particulier, ça serait trahir même l'esprit de création des ancêtres, quoi. J'ai jamais pris du Peters ni samplé du Peters parce que moi je me sens pas de toucher à quelqu'un comme lui. Et par contre voilà, le fait qu'il y a une grande tendance à reprendre du Peters, il y a quelque chose de très positif là-dedans qui en ressort, c'est que sa musique du coup et ses titres comme Resla Maloya etc. rentrent vraiment dans le répertoire des musiques classiques de La Réunion, quoi. Et ça, je trouve que c'est vraiment quelque chose d'intéressant. Ça devient comme quelque chose, un patrimoine, ouais.

L'œuvre de Peters est désormais si populaire à La Réunion que c'est devenu un standard, une institution. De la réalité au mythe, comme disait Daniel Warreau. Chaque année qui passe semble le rendre plus présent. La preuve, Peters m'a promené tout autour de son île lors de cette balade réunionnaise pour Arte Radio. Grâce à lui, j'ai pris une leçon de percussion par Groove Lélé, j'ai suivi Graines Semées dans les montagnes pour rencontrer Jean-Marie Pirot et j'ai fait le marché de Saint-Denis avec le producteur Label. Plus de 20 ans après sa mort, Alain Peters est toujours le meilleur guide qu'on puisse avoir pour découvrir l'île de La Réunion.

0: Moi, je n'ai pas joué ça pour le côté commerce, j'ai joué ça pour essayer de dire ce que j'ai à l'intérieur et d'essayer de faire de donner mon mieux possible, mais sans pour autant être un super technicien. Moi, j'ai fait aucune école de musique ou quoi que ce soit. Tout ce que j'ai appris, c'était de, comme Créole, il dit, d'oreille.
1: C'était Alain Peters, Le clochard céleste, un documentaire de David Comeyas, mis en ligne 24 mai 2018 et en enregistrement 2017. Prise son, texte et voix, David Comeyas, mise en ondes et mix, Samuel Hirsch, réalisation David Comeyas, une production Arte Radio.
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0: Allez, un peu d'énergie, là.
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1: 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Nos estadis sont toujours ouverts à tout le monde. Parce que ceux qui ne savent pas, ben, apprennent les bases. Et ceux qui savent, ben, ne savent pas tout. Hein. Je ne sais pas tout. Donc, c'est toujours une biais d'aller plus loin, d'apprendre des variantes, d'apprendre une passe. Donc, c'est ouvert à tout le monde.
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0: C'est un plaisir de te dire, Sylvie.
1: Bon, je voulais dire juste une chose. C'est une poule d'initiative à l'université d'études occitane de la Gepi. Et il n'y a pas tant de publicité de caco. Et mes filles, parce que Bélaï ne durera pas toujours si les Occitans ne prennent pas conscience que il y a des mondes qui se boulent pour faire des causes, mais bon.
0: C'est le public qui se passe au rendez-vous.
1: Exactement. C'est un peu de lieu, comme l'a dit, c'est un peu d'événement.
0: Bah, notre travail, en tout cas, Silvio, est de promouvoir le vôtre et à quoi. Es fait, un grand plaisir. 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
0: 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Merci fort, ma poulide.
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0: Te désire un poulide style. Bonne journée à toi. 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
1: 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Je me rappelle qu'Anin Hoc à Béziers, et Zéo qui avait fait la couverte de la fiche d'Anin Hoc, à quoi il y a beau, parce que c'est un homme qui est connu dans le monde entier, a fait déjà des mostres à l'étranger, à New York, en Allemagne, en Angleterre, il y en a d'apertout, par le Schwart, moderne, contemporain. Et c'est une question aussi, parce que la radio Nissa Pantai porte la sua écriture, la monnaie d'Anissart ben, porte la sua écriture, et puis aussi le projet de calendrette européen porte la sua écriture. Et mais si on a dit que Kadako qui mettait la sua écriture, ben, avait des succès, alors il a profité chat fin à la sua morte, mais prouvant des favios justement à la sua mort grâce à la sua écriture.
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1: 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Il y a sa fille qui viendra, Eve, qui participera à l'homenage, quand terrain. Alors, quand on dirait que Ben est morte, c'est suicidat, parce que la souffrait, mais qu'elle est morte, et à quoi il fa gaè mau e vos gaèt pas viur e sens la choufrème e la choufrème li canterra una 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
1: 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de Gaulle parce que il rappelle la libération d'Algérie. Alors, si réfugiait un livret de Citane au Piemonte, et figurait-il que la maillon des Fontan, eh ben, est ben qui n'est devenu propriétaire.
0: Et, ah!
1: Et donc, la famille des Ben est toujours propriétaire de la maillon des Français Fontan, hein, au village des Freis, à la Valvaraccio, hein, avec qui ce gars est loin de la maillon de Sergi Bérard de la fille, hein, toutes les accoustailles. 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Et qu'est-ce que maillon, les astronomes, mi prestaient l'icao, per verre, un peu les stats, d'accord, parce que bon, est-ce vrai qu'elle crompette le maillon, mais elle n'a pas trop le temps de Liana, est-ce bien de Nice. Hein.
0: Le Francesc Fontan est le créateur ici d'une théorie à l'entour de l'ethnisme, justement, hein, Christophe.
1: Oui, parce que donnava tout plein d'importance à la langue, est-ce vrai que per Fontan, la langue era la main importante pour définir une nation. Donc, il y aura des nations-langues.
0: Et c'est un peu comme quand tu as la langue, tu as la clau ici de Mistral.
1: Aïe, c'est vrai.
0: Alors, donc, vous rendez-vous à cette dimanche, le 17 de juin?
1: Rendez-vous sur nissapantai.com parce que physiquement, c'est un peu limité pour des raisons de sécurité. Parce que la ville de Nice ne voulait pas mettre des vigiles, mais bon, même pas trop le saut, pas gagné à quoi. Alors, c'est un pitching comité, mais c'est un direct sur la radio. Et bon, et pour des sorties, les bandières occitanes à Kaoujou, parce que c'est la fête nationale. Et elle regarde l'autre jour sur Wikipédia, bon, face à la main d'Espido Dumilades, qui est la République fédérale occitane instituée à cette fête, et bien, elle a eu sur Wikipédia, qui définissent Occitania linguistica, est écrit que la fête nationale occitane est bien le 17 de juin. Donc, Wikipédia l'a reconnu, tu fais plaisir.
0: Alors, ok.
1: Aïe.
0: Si Wikipédia reconnaît la fête nationale occitane, tout va plat.
1: Tout va plat, c'est impressionnant.
0: Christophe d'Aurore, fa. Aro, depuis plus de 15 ans, que Nissa Pantai fut l'une des premières radios numériques ici en Occitanie Nissar. 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
1: Ah, pour la radio. Oh. Ah, ben, nous ne sommes pas comme la radio Languedoc, nous n'avons pas d'emplégat, nous avons prouvé de pagan pour le technicien et mes difficultés. Ma cinque sauve la radio Nissa Pantai est le football parce que comme avait cette reconnaissance de Nice qui n'en donne une place à égalité, mais tout le journaliste professionnel. Je veux dire que per notre, on a mis bien valour des documentaires, du reste contre des foot, et des Ligue 1, des Ligues des Coupes Europe, des Coupes de France. Bon, à Questan, on n'aurait pas la Ligue Europe parce qu'il avait manqué de passer un Ligue à douille, mais si on tout joue en Ligue 1, et donc à qui au mes d'Aoust prouverait des tournois commentaires, que vous savez, et espère qu'il y a un projet un peu folle pour l'autre, parce que c'est pour lui de ça est venu à l'estibade de ces Balzac. 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
1: 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C'est rien, bien.
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1: 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Alors, Père Notre avait plus de raisons de dire de nous venir à Sébastien, avait un rein à Kaoujou, donc.
0: Alors, vendras animer Luz Plateus à Milleu et la Clémentine Bancarel à qui des radios.
1: C'est un moment que, si on n'a pas vu mes radios Languedoc, vous aurez qu'à ouvrir à Roudès.
0: Et oh.
1: Bon, remembre.
0: Et oh. Donc, ça nous fera plaisir, Christophe d'Aurore. D'un biais général, ici, pour l'association Nice à Pantai, l'ANADO 25-26, foguette positive pour vous autres, pour les activités menadas?
1: 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Bon, pour qu'André, c'est toujours propre dur. Avec un local, quand on le sait, pour l'aménager, bon, soutenir bien avec le projet, mais la radio, mais le GC Nice, avec. Fait mon nom des événements importants pour valoriser l'UNISA, avec tout plein de scolants intervenant dans l'ISCO, à l'UCOBE, du lycée, provenant d'Adjuda, comme à Poudin, Kassayang. Et puis, surtout, il y a quelqu'un qui est Nissa Panta, qui est devenu la sua spécialité, c'est le mandat d'El Payasso. 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
0: 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La famille Kreis.
1: La famille, moi qui n'ai plus qu'une pichoune, et la famille sera au complet avec.
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0: Ah, les nouvelles municipalités ici. Christophe d'Aurore, merci pour nous avoir consacré à quel temps.
1: Aïe, aïe, il me fait bien plaisir d'être dit ici à Radio Languedoc, tout du à Montpellier.
0: Per nous autres, c'est bien, fait tout d'un plaisir. 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
3: Le 27 de juin, la Tsanade tourne à Albi, au Parc Rochegude. Une édition placée sous le signe du renouveau, portée par l'équipe du Centre culturel occitan de l'Albigeois et son partenaire, l'association Albi Occitane. Cette année, une dizaine de groupes musicaux aux univers très variés viendront rythmer la manifestation et séduire toutes les générations. Autre temps fort inédit, la journée du 26 juin au Parc Rochegude, entièrement consacrée aux enfants des écoles Rochegude et Calandrette, avec de nombreuses animations autour de la culture occitane. Rendez-vous donc les 26 et 27 juin autour du Parc Rochegude avec le Centre Occitan de l'Albigeois et Albi Occitane pour la Tsanade. Retrouvez toutes les infos sur le site ccoa.info. L'école de cirque ZMAM vous attend pour sa fête annuelle le vendredi 19 juin avec à 18h un spectacle Piou de la compagnie des Petites Natures, mini cerceau aérien, poésie absurde, tout public, 20h30 cabaret Prof and Friends, tout public. Samedi 20 juin, de 10h à 18h, spectacle des élèves, c'est gratuit. 18h, apéro-concert La Fille au Chapeau et Tombola. Et 20h30, cabaret Les Pépites du ZMAM, tout public. Et enfin, 22h, jonglerie enflammée. Buvette, restauration, pizza, gourmandise, jeux et ateliers cirque, c'est les 19 et 20 juin à Mazamet, à l'école de cirque ZMAM. Retrouvez toutes les infos sur le site écolecirquetarn.com/ZMAM. Où donner son sang ce mois-ci dans le Tarn, à la maison du don d'Albi, en prenant rendez-vous via le site dondesang.efs.sante.fr ou via l'appli Don de Sang, ou encore via les collectes mobiles dans le département. À la Bruyère, à la salle de la Fabrique, le lundi 22 juin, de 14h30 à 18h30. À Montredon, centre polyvalent, mercredi 24 juin de 14h30 à 18h30. À Blaye-les-Mines, à la salle Les Pilotis, le mercredi 24 et jeudi 25 juin de 13h30 à 18h30. À la Crouzette, au foyer rural, mardi 30 juin de 13h à 17h. Retrouvez toutes les infos sur dondesang.efs.sante.fr. La médiathèque de Carmaux vous propose une pause détente musicale autour de Jean-Sébastien Bach le samedi 27 juin de 15h à 16h. C'est tout public, c'est gratuit. Et retrouvez toutes les infos sur la médiathèque de Carmaux sur le site lamédiathèque.carmaux.fr. C'est dans la nouvelle galerie Vanicoro à Albi que trois artistes plasticiennes du collectif La Berlue exposeront du 1er au 15 juillet. Les peintures abstraites de Chantal Cabet, les univers fantastiques et oniriques de Délice, ainsi que les sculptures figuratives d'Henri Alida investiront ce nouvel espace avec émotion, présence et poésie. Après s'être rencontrés au fil des salons et événements artistiques, ces trois artistes, liés par une estime réciproque, ont choisi de réunir officiellement leurs œuvres sous le nom de La Berlue. Installée au 16 bis avenue Général de Gaulle, face au Grand Théâtre d'Albi, la galerie Vanicoro accueille donc le public tous les jours, du 1er au 15 juillet, de 10h à 19h, sans interruption.

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1: Ce porte-manteau ne supportait pas les vestes, les ponchos, ni le reste d'ailleurs. Et quand on est porte-manteau, on a sur soi tout le poids des habits, surtout quand restent dans les poches des tas d'objets. Et rien ne manque. Une enclume, une boule de pétanque, ce qui ne pèse pas une plume. Ce porte-manteau aurait aimé être cintre, qui porte sur un portant robe légère, chemise de lin, et non pas manteau de fourrure doublé de peau. Un jour, ne se sentant plus très bien et n'y pouvant plus, le porte-manteau a décroché. Et on l'a, après avoir porté tant de fardeaux, déchargé à la décharge. Et oui, quelquefois, des hommes sont traités pareil à ce porte-manteau.
2: Sans réponse à la Saint-Léonce, passe ta porte, passe le jour, il n'est de nuit qui ne la porte.
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2: Tiens, si on s'écoutait un petit Anne Sylvestre sur Albitzis. Anne Sylvestre, vous connaissez certainement. Chanteuse très populaire dans les années 60 et 70, on l'a souvent vue à la télé auprès d'artistes prestigieux de la chanson comme Georges Brassens, Barbara, Georges Moustaki ou encore Bobby Lapointe. Elle se déclare à l'époque femme moderne, pleinement en faveur de la démocratie. Cependant, discrète, elle prendra rarement position, sinon pour soutenir les droits des femmes pendant les années 60 et 70 et bien au-delà ensuite. Elle considérait être plutôt une chanteuse sans grand message sur la société, sinon de s'inscrire dans la vie culturelle de son époque et d'écrire avec une simplicité efficace des pans de vie touchants dans des chansons pour enfants ou chansons pour adultes. Et parce qu'à Radio Albitzis, on aime bien les gens qui doutent, parce qu'on sait très bien que ceux qui ne doutent de rien ne font que cacher leur médiocrité et leur angoisse sous des apparences d'assurance bien trompeuses, on écoute Anne Sylvestre, « Les gens qui doutent », paru en 1977 sur l'album « Comment je m'appelle ».

0: Mesdames et messieurs, chers téléspectateurs, bonsoir et bienvenue sur notre antenne. Bonsoir Jean-Pierre.
1: Bonsoir Jean-Pierre.
0: Et nous sommes ce soir, Jean-Pierre, dans un haut lieu du sport, un lieu magique, un lieu mythique.
1: Tout à fait, mon cher Jean-Pierre, le fameux stade Muntazer Al Zaidi. Muntazer Al Zaidi qui fut, je vous le rappelle, en son temps, le premier champion de la discipline.
0: Alors que les juges sont déjà en place, nous n'attendons plus que l'entrée en lice des champions.
1: Eh bien, les voici qu'ils arrivent, le Russe, l'Américain, ainsi que le concurrent irakien.
0: Eh bien, place au sport, Jean-Pierre.

0: Et bien, comme l'autre jour, il était expliqué aux enfants là, qui se retrouvent toutes les semaines en haut de la tour Casanova, il explique, c'était sur les frontières. Et les enfants, en voyant le périphérique, ils leur demandaient, mais qu'est-ce que c'est ça? Bah, d'un côté, il y a Paris, et ici, il y a Ivry. Ivry, bah, c'est de l'autre côté du périph'. Et avant, Ivry, c'était de l'autre côté des barrières, des fortifications, comme on l'appelait. Ivry, c'est la banlieue. C'est la banlieue dans le bon sens.
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1: Top, vous êtes bien sur Radio Albigès, vous écoutez du bon son et vous voulez savoir quels en sont les auteurs et autrices. Alors top, je suis un groupe de rock français originaire de Nantes en Loire-Atlantique, département créé en 1790 par démembrement de la province de Bretagne et portant le numéro 44 dans la numérotation départementale française. Je suis donc un groupe connu pour ses nombreuses prestations scéniques actives de 1995 à 2005, à savoir 10 ans, ce qui peut paraître long du point de vue d'un chat, mais court de celui d'un sexagénaire. J'ai dû me dissoudre à la mort de mon cofondateur et bassiste Michael Chamberlain. Je suis le groupe Dolly qu'on écoute tout de suite avec un titre de 1997 sur l'album sobrement intitulé Dolly, Monde sauvage sur Albigès.

0: Un jour, un poème sur Radio Albigès. Je place une fontaine et l'eau se met à couler. Des oiseaux, des hommes y viennent boire. Je place un arbre, un orme, puis un banc où des hommes viennent s'asseoir. Le soleil met tout en lumière pour que je puisse bien voir. Les hommes qui ont un passé en parlent. Il y aura aussi le cri et le rire des enfants. Un peu plus loin, une fille et un garçon s'en vont en se serrant amoureusement. La grille de l'école est fermée. L'été est au jeu. Le café, qui n'était pas là en journée, allume ses ampoules de couleur. Vincent revient tranquillement finir le tableau où tournent habilement des étoiles dans les yeux des passants. La nuit s'endort. Dans le chatoiement du matin, la grande chevelure de l'orme est incendiée. Le vent fait passer la saison. Un chien divague. Un homme aussi. La fontaine s'est mise à geler. Quelques instants après, le peintre et le printemps font revenir la marchande de fleurs. Les amours disparus font place à de nouveaux amours. La vie cent fois recommencée. Des oiseaux et des enfants s'éclaboussent de soleil. J'entends un bruit d'ailes. De haut en lointain, un monde aveugle revient. Le reste disparaît. Disparaît.
1: C'était Un jour un poème, Christian Taroux.

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Radio Albitz est toujours là, en tout cas jamais loin des oreilles. Autrice, compositrice, interprète brésilienne, Rosie Garrido est aussi guitariste et ukuléliste. Et oui, le mot existe. Allez, on l'écoute tout de suite sur Albitz. Rosie Garrido.

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1: 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Si tu multiplies 1224 cartons par 28 paquets, tu obtiens 34 472.

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Si tu divises 450 minutes par 1224 cartons, tu obtiens 0,3069. On convertit 22 secondes.

variable indéniable. Maintenant, on prend le salaire. 8,50 net. 8,50 x 8, 68. 68 euros divisé par 1224 cartons nous donne 0,055 euros, soit 5,5 centimes d'euros.

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en Chine. Tu veux que je te dise combien on touche par paquet de cacahuètes? 68 euros divisé par 34 472 paquets de cacahuètes nous donne 0,0019 euros. 0,0019 euros. Voilà à quoi ça sert aujourd'hui de ne faire que 3 ans de fac d'éco.

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0: Histoire locale. Histoire locale, la vie quotidienne et les événements dans le Tarn au cours des siècles passés. Bonjour à toutes et à tous. Au XIXe siècle, un moment important de l'histoire de la photographie passe par la Bruguière. C'est ce que dit Jean Dieuzède, créateur de la Galerie municipale de photographie du Château d'Eau à Toulouse. La Bruguière, dans le Tarn, commune voisine de Castres et de Mazamet. Joël Berker, bonjour.
1: Bonjour.
0: Vous allez aujourd'hui nous dévoiler pourquoi la Bruguière a joué un rôle important dans l'histoire de la photographie, en évoquant la vie et l'œuvre de celui qui a rendu célèbre cette bourgade, Arthur Battu.
1: Oui, qui est un personnage peut-être trop méconnu au sein du département, et même en France, je dirais, et qui a apporté sa pierre à l'évolution, à l'histoire de la photographie, donc c'est un Tarnais, et qui a œuvré notamment à la Bruguière.
0: Alors donc, il était né à Castres.
1: Voilà, c'est un personnage donc qui vit à Castres, qui est né à Castres, Ville-Goudou, donc dans la maison familiale. Il est né le 9 février 1846. Avec un père qui est commerçant, donc qui est quelqu'un d'aisé, un érudit. Et c'est un ancien élève de l'école de Sorèze. Et sa mère, Marie Barthe, qui est d'une famille protestante de Mazamet, donc qui va être éduquée avec une certaine rigueur et dans un climat quand même d'érudition. Et puis ce climat familial, puisque donc il y a souvent des réunions familiales où justement il y a une bonne ambiance de manière générale. Et sa mère couve un peu ce petit bonhomme et qui veut lui devenir médecin, mais qui ne le sera pas parce que justement sa mère le retient à la maison, et notamment à la maison de campagne dans l'Or à la Bruguière. Donc c'est un personnage qui est vivant, qui s'intéresse à beaucoup de choses et qui vit dans un climat favorable. Donc sa mère d'ailleurs correspond avec Alphonse de Lamartine, donc c'est quand même quelqu'un qui écrit et qui a des bons contacts, notamment avec la poésie, la littérature. Donc vous voyez un peu cet enfant qui baigne dans une certaine aisance et puis dans un milieu aisé, favorable.
0: Alors en se mariant, donc, il hérite de cette maison familiale à la Bruguière où il va vivre. Et là, il a donc des centres d'intérêt divers.
1: Oui, c'est ça. C'est un personnage qui a fait des études classiques, donc au collège de Castres, qui est bachelier, et qui va hériter donc de cette maison dans l'Or, qui lui vient de sa grand-mère maternelle. Une maison qui a une histoire déjà, puisqu'à la Révolution française, il y a eu des personnes de la famille qui ont été prises par les révolutionnaires pour soi-disant avoir hébergé justement un prêtre. Donc déjà, il est très très intéressé par l'histoire familiale et par l'histoire en général, et donc il va être très très intéressé par les pierres et tout ce qu'il va trouver. Donc il va partir à la découverte, dans un premier temps comme ça, simplement par intérêt, lors des promenades, et puis petit à petit, il va avoir des connaissances en archéologie qui lui permettront réellement de faire des inventaires des divers monuments et pierres qu'il va trouver aux alentours.
0: Mais qu'est-ce qu'il avait comme métier donc à ce moment-là?
1: Donc lui, il est bachelier, donc il n'a pas fait ses études de médecine, mais par contre, il a des connaissances en agronomie, ce qui va lui permettre de pouvoir gérer le domaine dont il a hérité. Et notamment, comme il est très curieux et inventif, il y aura des innovations, notamment dans le domaine de l'irrigation, ce qui lui permettra d'avoir une exploitation très très rentable. Ils font du foin et du fourrage, et ça le mettra à l'abri du besoin. Dès lors que ce domaine est bien géré, c'est vrai qu'il va s'intéresser à tout ce qui est autour de lui, parce que il a été éduqué de cette manière.
0: Donc il a beaucoup d'animaux dans cette propriété familiale, il s'intéresse aux animaux.
1: Il s'intéresse aux animaux et notamment aux chevaux. Donc c'est un excellent cavalier qui va justement profiter de ce domaine de la campagne pour justement faire de longues promenades à cheval, s'exercer au saut. Donc c'est quelqu'un qui adore la nature et qui adore la vie.
0: Et donc, son amour aussi des pierres va le mener à être nommé archiviste des antiquités de la ville de Castres.
1: Oui, tout à fait. Donc, en 1882, ce qui veut dire qu'il a mené quand même différentes activités, puisqu'on est en 82, il est né en 46. Donc déjà, il a œuvré dans le domaine de la photographie, ce que nous verrons tout à l'heure. Mais c'est vrai qu'il est nommé archiviste de la commission des antiquités de la ville de Castres et du département du Tarn. Donc, c'est quand même quelqu'un qui s'est intéressé beaucoup et dont on reconnaît la valeur des inventaires qu'il a pu produire avec la justesse, puisque donc il s'est intéressé à l'histoire, donc il est capable de faire des analyses de pierres, de monuments et de les décrire à tel point qu'il est nommé quand même responsable justement de tout ce savoir.
0: Alors il y a quelques années que la photographie a été inventée. Et lui va s'intéresser donc à la photographie.
1: Oui, voilà. C'est en 1846, quand le petit Arthur donc naît. En fait, on est au début de la photographie, puisque 10 ans auparavant, on obtient une épreuve négative sur papier sensibilisé au sel d'argent. Et puis, c'est la première fois que l'on arrive en fait à fixer une image justement sur un support. Et donc ça, c'est Joseph Nicéphore Niépce qui a œuvré dans ce domaine. Et rapidement, Arthur Battu découvre donc cette invention. Et puis, il anticipe et comprend l'intérêt que ça pourra avoir bientôt dans le futur, au fur et à mesure de l'évolution de cette technique.

0: Donc, Joël Berker, Arthur Battu montre un grand intérêt pour la photo et il va dans sa propriété et puis dans les alentours se promener avec son appareil photographique.
1: Oui, dès qu'il le peut, il a un appareil photographique. Alors, imaginez un peu ces appareils de l'époque quand même qui sont assez volumineux. Ce sont des appareils en bois, enfin donc assez costauds, sur pied. Mais il va se promener dans la campagne et rapidement, il va faire du reportage et il photographie la vie locale, les travaux des champs à diverses époques. Donc, vraiment, c'est un grand travail de reporter, et ce qui n'est pas courant à cette époque-là. Donc lui l'anticipe un peu, quelques photographes le font, mais la plupart des personnes qui s'intéressent à la photographie font surtout du portrait. Donc rares sont quand même les personnes qui sont là pour faire du reportage. La preuve en est, c'est que les quelques revues parisiennes qui ont essayé de sortir justement du portrait pour faire du reportage et proposer justement des articles accompagnés de photographies, quand l'imprimerie a pu imprimer ces photos, n'ont pas fonctionné. Il faudra attendre le 20e pour commencer à voir des magazines de reportage. Pour l'instant, on est vraiment dans le domaine du portrait. Battu, lui, d'entrée, considère que grâce à la photo, on va pouvoir fixer des moments de la vie quotidienne. Donc pour lui, vraiment, c'est quelque chose d'important. Et puis, on en avait déjà parlé lors des cartes postales, ceux qui vont s'intéresser aussi, et pour un certain nombre d'entre eux avec crainte, ce sont les peintres. Les peintres qui, on avait déjà vu lors de la Renaissance, avec cette fameuse boîte noire qui permettait justement d'avoir une image inversée, mais qui, à cette époque-là, on ne savait pas la fixer. Là, au 19e, on s'est fixé sur un support. Donc c'est vrai que ça permet de voir le mouvement, notamment des animaux, pour la peinture, enfin de voir la marche de la personne, etc. Donc c'est vrai que pour les peintres, c'est un peu l'idéal parce qu'ils vont pouvoir fixer une image qu'ils pourront reproduire. Mais certains peintres considéraient que c'était la mort de la peinture, puisque donc là on avait une réalité sur un nouveau support.
0: Alors il décompose le vol des oiseaux par exemple, la marche de l'homme, et il reprend des travaux sur la chronophotographie. Alors voilà. Qu'est-ce que la chronophotographie ?
1: Donc c'est tout simplement faire l'étude, décomposer en fait le mouvement, c'est-à-dire de prendre des photos successives pour bien montrer un peu cette évolution, par exemple de la marche ou les ailes battantes d'un oiseau. Donc il va s'intéresser à cette chronophotographie qui avait été découverte en Amérique, et lui il reprend ces travaux-là et va justement pratiquer. Donc il va regarder un homme marcher et puis le vol d'un oiseau, et notamment les allures du cheval et le saut du cheval. Donc il va faire passer régulièrement un cheval devant son appareil pour décomposer le mouvement, et ensuite il aura un certain nombre de photographies qui montreront justement le pas du cheval et explication la manière dont saute un cheval.
0: Donc des photographies successives, pas le même cheval avec plusieurs positions sur la même photo.
1: Donc ça, au départ, il va faire tourner un cheval et prendre des photos successives. Et il fera d'ailleurs les mêmes pratiques ensuite pour définir en utilisant pour le portrait. Donc ça, c'est systématiquement. Donc il va décomposer à travers plusieurs photos. Et puis il y a ce système où on superpose les photographies, ce qui fait que, eh bien, on voit ce mouvement qui va se dégager.
0: Alors on pense déjà à l'image du cinéma. Est-ce que lui y pense déjà ?
1: Alors, il pense pas au cinéma, non, il est vraiment très très intéressé par tout.

0: inventif, très passionné par leur sujet. Et à cette époque-là, on échange volontiers justement ces découvertes. Donc il y a des correspondances comme ça avec tous les personnages importants, dont les frères Lumière.
1: Alors lui s'intéresse aussi particulièrement aux portraits.
0: Il s'intéresse aux portraits, donc là c'est vraiment quelque chose d'assez classique justement lors du développement de la photographie, c'est que ce développement va permettre la vulgarisation du portrait, ce qui était quand même réservé à une élite qui utilisait des peintres dans les grandes familles pour dresser le portrait de la famille, puisque c'était quand même une tradition. Grâce à la photographie, on va pouvoir justement photographier tous les personnages de la famille, et chaque famille va se retrouver avec au-dessus du buffet la photo du père, de la mère, des enfants, etc. Donc c'est vrai que là, c'est vraiment un engouement, et c'est comme ça que la photographie va pouvoir se développer grâce à l'intérêt que l'on porte au portrait. Alors, Arthur Battu va plus loin dans la mesure où lui, il va justement faire des expériences et il va faire ce que l'on appelle le portrait type, c'est-à-dire qu'il va inclure sur un même support différents personnages, avec un temps de pause très très réduit, c'est-à-dire qu'il va utiliser une seconde de pause pour chaque personnage, il va faire passer une cinquantaine de personnages devant son appareil, donc ses visages vont être plaqués sur la même plaque de verre, et ce qui va ressortir évidemment, comme le temps de pause est très court, ce sont les caractères communs à tous ces personnages.
1: Mais est-ce que ça donne pas une image floue ?
0: Ça donne une image floue, mais ça donne quand même, on voit apparaître un personnage. Donc c'est comme ça qu'il va créer les portraits types des habitants de la Bruguière. Donc se dégage un personnage qu'il a créé, mais qui est le type de la Bruguière. Il va à chaque fois aller à un endroit, par exemple, les mineurs d'un lieu ou d'un autre. Donc il va créer comme ça ce qu'on appelle les portraits types. Ça dégage tout simplement les traits particuliers d'un village, d'une région, d'une corporation. Malheureusement, ces travaux ont été utilisés à d'autres fins, puisque lui ne voyait pas créer justement des portraits trop rigoureux en disant le mineur a tel visage, la paysanne a tel visage, l'éternais a tel visage. Donc lui n'allait pas plus loin et ne cherchait pas à faire des catégories de personnes en fonction de le niveau social, etc. Alors que d'autres justement ont utilisé ces travaux dans ce sens en disant voilà, il est clair que en fonction de la catégorie sociale, il y a des visages, etc. Donc on en a tiré des théories qui dépassaient un peu Arthur Battu.

Vous êtes à l'écoute de l'émission Histoire locale sur Radio Albigès. Joël Berker est mon invité aujourd'hui. Et vous évoquez pour nous donc la vie et l'œuvre d'Arthur Battu, photographe de Castres, de la Bruguière. Et je vais citer les dires de sa dernière petite fille. Cet aimable fantaisiste, solitaire dans son midi, mais rigoureux dans ses recherches, avait passé sa vie à se faire plaisir. Alors, c'est bien ça que vous nous avez expliqué. Donc, il est très curieux, il est un

0: inventif. Et en 1858, il a donc su que Nader avait fait les toutes premières images aériennes. Alors, qu'est-ce que ça lui inspire ?
1: Oui, tout à fait. Donc, il s'intéresse donc évidemment à tous les personnages importants qui s'occupent de photographie, qui font améliorer, évoluer la situation. Et notamment, il s'intéresse à Nader qui réalise une prise de vue à partir d'un ballon. Donc, il se dit, bon, c'est très très intéressant parce que c'est vrai qu'on a une autre vision du monde, mais il considère quand même que le procédé d'une part est coûteux, que c'est un procédé qui est long et difficile à mettre en œuvre, qui nécessite évidemment la présence du photographe dans la nacelle, et puis avec aussi certains dangers par l'emploi du gaz. Donc tout ça, c'est très très lourd, très très coûteux. Donc simplement en observant un jour un papillon, il regarde le papillon qui lutte contre le vent et qui évidemment arrive justement à se diriger, et il se dit mais tiens, pourquoi ne pas essayer de faire la même chose, et c'est dans ce sens qu'il a l'idée d'utiliser un cerf-volant sur lequel il va fixer un appareil photo avec un déclenchement automatique à l'aide d'une mèche d'amadou.
0: C'était très inventif.
1: Donc, il va évidemment construire son appareil pour que son appareil puisse se fixer sur ce cerf-volant, qu'il ne soit pas trop lourd non plus. Et puis, il se lance. Et en mai 1888, donc, il fait la première photo aérienne de la Bruguière. Donc, c'est vraiment. Ça lui permet de jouer sur l'altitude, puisque, évidemment, il tient son cerf-volant, donc il lâche le fil qu'il veut, et puis, à partir de là, le seul problème, évidemment, c'est ce déclenchement automatique qui fait que ça se déclenche en bonne position ou en mauvaise position. Et par ailleurs, le souci qu'il a dans un premier temps, c'est le temps de pause qui est trop long. Et ce qui fait qu'évidemment, comme l'appareil bouge, ça donne des photos floues. Donc il cherchera à améliorer ce système pour arriver à un temps de pose plus idéal. Donc il fait des calculs savants entre l'altitude, le vent, et il arrive à perfectionner son invention pour avoir des photos remarquables à partir d'un cerf-volant.
0: Et est-ce qu'on a donc des photos ? Est-ce qu'on peut voir ces photos, ces premières photos aériennes avec ce cerf-volant ?
1: Oui, et notamment il y a eu une carte postale qui a été réalisée justement à partir de cette photo de la Bruguière. Donc oui, l'espace photographique de la Bruguière possède justement ces photos d'Arthur Battu.
0: Alors ce nouveau procédé va intéresser pas mal de gens dans divers domaines.
1: Oui, déjà, donc, l'avantage de cette époque, quand on est spécialiste dans un domaine, c'est qu'on correspond beaucoup, on fait des articles, et à partir de là, c'est vrai que l'idée fait son chemin, est connue de tous, et intéresse un certain nombre de personnes, ne serait-ce que pour l'agriculture, voir un peu l'état de l'agriculture. Lorsqu'on veut aménager des territoires, il est nécessaire d'avoir une vision en altitude, mais pas trop élevée, donc c'est vrai que le cerf-volant est l'idéal dans tout ça. Et puis évidemment, ça va intéresser également les militaires, puisque grâce à un cerf-volant et la photographie, on va pouvoir comme ça photographier le théâtre de conflit en cas de guerre. Donc c'est vrai que ça intéresse différentes corporations, et donc tout le monde s'intéresse à cette invention, et qui sera petit à petit améliorée par d'autres, par lui. Donc c'est vrai que là, il y a un foisonnement d'idées qui apparaît, et aujourd'hui encore, on utilise encore cette technique.
0: Alors, donc, son cerf-volant est visible. Il est visible à la Bruguière, justement. À quel endroit ?
1: Donc, il est encore en Calcat, en l'or, donc dans la maison familiale. Et puis, évidemment, Serge Nègre le promène quand il le peut, lors d'expositions, quand des lieux acceptent donc ses photographies. Il y a de nombreuses photographies de ce cerf-volant. Et ce qu'il faut dire, c'est que l'œuvre d'Arthur Battu est surtout connue, notamment aux États-Unis, où on utilise beaucoup ces photos.
0: Beaucoup
1: plus qu'en France et en Angleterre. À tel point, c'est qu'on les utilise même parfois pour des romans policiers. Donc on vient chercher au musée Arthur Battu de la Bruguière des photographies pour illustrer des romans, donc comme quoi il a quand même une certaine notoriété. Alors il est connu évidemment des milieux spécialisés, des photographes, puisqu'on en parle évidemment dans les écoles de photographie, mais il faut reconnaître qu'il n'a pas ce statut de photographe célèbre comme Adjé qui a fait des reportages à Paris, mais il a quand même tellement apporté qu'il y a un moment il faut lui rendre hommage. Donc c'est ce que nous allons faire, nous, au sein des archives, avec justement le musée Arthur Battu, avec Serge Nègre.
0: Alors donc, de quelle façon, oui ?
1: Donc réaliser une exposition qui ouvrira ses portes le 5 mai, que nous présenterons jusqu'à la fin août, donc c'est une exposition d'été. Et parallèlement, il y aura un ouvrage qui sera édité aux éditions Priva sur justement Arthur Battu et l'ensemble de son œuvre, avec une centaine de photographies, de reproductions donc sur cet ouvrage. Donc c'est une opération pour réhabiliter, je dirais, Arthur Battu, ne serait-ce que dans le Tarn, dans son département.
0: Bien, nous reviendrons certainement sur cette exposition dans d'autres émissions à Radio Albigès. Est-ce que vous avez encore autre chose à ajouter sur Arthur Battu ?
1: Simplement, je vous préciserai par la suite, puisque c'est vrai que nous aurons aussi un certain nombre de conférences sur le sujet et que nous élargirons le propos, notamment sur la conservation de la photographie avec Donatien Rousseau.
0: Bien, ben merci beaucoup Joël Berker. Merci aussi à Maï à la technique. Au revoir et à bientôt sur les ondes de Radio Albigès.

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0: 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Pam denas, francès purmé, abat grégoire et Jules Ferry, à qui que sera eu célébration dans les langues occitanes et toutes. 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
1: Ah, mais moi je parle pas toi!
2: Oh, oh.

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1: 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La Tzanada, c'est le feu de la Saint-Jean, fête traditionnelle pour célébrer le solstice d'été. D'ailleurs, vous remarquerez peut-être autour de chez vous des lieux dits qui portent le nom de Janade et qui correspondent tout simplement à un lieu où était célébrée la Saint-Jean. Aujourd'hui encore, d'impertout en Occitanie, des tzanades sont organisées et du côté tarnais, aux côtés de la tzanade organisée à Cordes-sur-Ciel par l'Atalbert, dont je vous donnerai le programme tout à l'heure, c'est donc le CCOA, le Centre Culturel Occitan de l'Albitzès, qui vous a concocté une belle programmation. 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
3: Il y a plein de nouveautés à quelle année. Per commencer la tournée pédagogique qui faisait tout son en partenariat avec l'association Albi Occitana per la calendretto d'Albi. Et à quelle année la tournée se fait juste avant la Tzanada, donc le 26 de Tzun sera consacré aux enfants de les écoles, la Calandretto et l'école Rocogudo d'Albi. Et tout à coup se passera à l'espace conférence juste à côté du théâtre grand d'Albi, où se passera la Tzanada.
2: Ope, tu peux nous présenter justement à quelle tournade belle ou l'embête des fades des ligames entre les joueurs.
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3: Et ça fait un petit moment que je fais partie de ce collectif, de cette collective, on le dit aussi. On aime bien le féminiser. Et effectivement, pour la première fois, la collective L'Appel va exposer au CCOA à l'occasion de la Tchanade. Donc, on va faire le vernissage suite à la journée pédagogique à 17h30 au CCOA, ouvert à tous.
2: Donc, il y aura tout au même des causes à Beyre. Toi, tu fais des arts plastiques, mais on pourra voir aussi plusieurs artistes qui viennent d'ici ou d'ailleurs.
3: Oui, tout à fait. On vient de toute l'Occitanie. Donc, on ne se connaît peut-être même pas tous encore parce qu'on n'a pas toujours l'occasion de se rencontrer. Donc, c'est aussi ça qui est chouette quand on fait des expos ensemble, c'est de se retrouver. Et effectivement, tous ces artistes, à nous tous et toutes, on propose du dessin, de la peinture, des arts graphiques, du tissage et j'en passe. Il y a beaucoup de choses à voir.
2: Et tout à coup, en Occitan.
4: Je voudrais ajouter que l'exposition sera visible au CCOA pendant tout l'été. Sera ouverte au public tous les matins, du mardi, je crois, au samedi.
2: Et il y aura tabé une pau des musiques au Père Cabal à Tornado del Divendres, Tilbert.
4: Oh, il y aura des musiques, il y a des d'Aragonese qui viennent ici. On imera que la serrada ici al CCOA et puis au kiosque sur la plage de Sant Saurès.

0: Une ligame entre culture occitane et culture catalane.
1: Une liane entre les deux cultures.
0: Opé, et après, il y aura la tournade, la grande tournade du 17 ou 27 décembre, avec une programmation, une poulie de programmation, une belle programmation qui est une peau farga comme la programmation d'une festinale, Clemence.
2: Oh, il y a une volontat des fa de la tanade, une bataille festinale. En fait, c'est pas qu'une volonté, c'est un constat plutôt avec les années. On voit qu'on a une programmation qui est quand même vraiment jolie. Et puis, quand on parlait de nouveautés, ça fait depuis l'année dernière que la Tsanado se déroule donc sur le parvis du Grand Théâtre d'Albi. Et ça a créé cette nouveauté qui fait qu'on a un lieu qui est en fait plus lisible pour le public comparé à quand on était sur la place Sainte-Cécile. Et on est à proximité du CCOA. On a aussi donc cet accès à l'espace conférence pour la journée pédagogique. Et d'ailleurs, le samedi, il s'y passera toujours des activités ce jour-là. Donc cet événement prend vraiment la tournure d'un festival et on est ravis de ça.
0: Avec une poulie de programmation qui est mescle d'artistes locales, d'artistes internationaux, c'est pas de dire comment quoi.
2: Mais pensi qu'à Sorazou, il y a la chorale Cantagno qui va jouer au Parc Rochegude le samedi, donc à partir de 16h30. Ensuite, un nouveau petit groupe qui vient de se former sur Albi qui s'appelle Los Gafarots, avec également l'ensemble du Conservatoire de musique et danse du Tarn qui nous accompagne chaque année depuis quelques années sur la Tsanade. Et puis ce sera suivi du duo Feubrèche à 17h45. Donc tout ça au Parc Rochegude pour passer la fin d'après-midi à l'ombre des arbres. Et puis sur le parvis du Grand Théâtre, à partir de 19h, on aura le bal pour les familles avec les petits crins sauvages qui se compose du coup du duo Crin-Crin accordé au duo Salbatsunos. Ce sera suivi à 20h30 du trio de Guillaume Lopez Pelquepas. Et puis, suite au cortège au flambeau animé par les Buffarels Doc et puis toujours nos musiciens aragonais, on aura le concert de Makix, donc là, électro-trad à 23h pour finir sur une note un peu fun. Voilà.
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1: 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Et en aquelle époque, donc le monde faisait une fière, il y avait la fière de la Chenzane, on le bottiait chez l'Ouabou, quand il y a des bois, il y a très plat souvent, et quoi, donc, quand il y a des plats importants. Et puis, le cher faisait une fioque, et dans le chabou faisait la fête, donc, era una delle grandi feste dell'annata.
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2: Il y a une partie importante de la fameuse journée pédagogique qu'on peut faire grâce à cette subvention qu'on a obtenue de Ligan Starn et qui va nous permettre d'inviter une artiste justement de l'appel pour faire un atelier fresque avec les enfants. Donc il y a une grande fresque autour du feu de la Saint-Jean.

0: Une belle occasion pour encourager ceux qui ne connaîtraient pas encore la culture occitane à venir la découvrir et la vivre pleinement autour de l'Atzanado. Tilbert, grand merci per tout à coup.
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Un grand merci Arnaud pour aquel entrevista. Avant de continuer à explorer les actualités occitanes d'ici et d'ailà, je vous propose une pausette musicale en compagnie des Macuix, des musiques traditionnelles post-apocalyptiques que nous avions déjà écoutées fa pas gaire de temps. Nous avions dans une précédente émission écouté leur bourré Cantix. Huey place un hommage au passé, présent, futur des musiques traditionnelles dans leur grande complexité. Et dans une immense décomplexitude héritée du punk et de l'anarchisme rural décentralisé, avec le titre Tissage Macuix.

C'était le titre Tissage des MAQX, à retrouver donc en concert le 27 juin à Albi à l'occasion de la 52e édition de la fête de la Saint-Jean, la Tsuanade. Et MAQX sera tabé en concert ce 19 juin à la Bastide de Rouerroux dans le Tarn, à la Fabrique à Rêves, pour la fête de la musique organisée par l'association Rêve Lucide. MAQX sera ce soir-là aux côtés de Delta Sonic et de Zibosaur pour un bal trad électro-punk rural occentralisé. C'est gratuit en extérieur ce 19 juin à la Bastide Rouerroux. 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Et on continue sur notre farandole de Tsuanados, de fête de la Saint-Jean. Et donc, je vous le rappelle, la fête de la Saint-Jean du côté de Cordes-sur-Ciel et des Cabanes est de retour après 4 ans d'absence en pays cordé. Ce sera du 24 au 26 juin. Le 24 juin, une promenade botanique avec cueillette d'herbes de la Saint-Jean du côté des Cordes et des Cabanes sur inscription. 17h30 le 24 toujours, conférence de Daniel Lodo sur les croyances et traditions de la Saint-Jean au Jardin des Paradis de Cordes-sur-Ciel. Pei dibendres lubinte sieis a 5 remiets une passezzade, une promenade comptée et musicale avec Buffentust et la Talbert. Départ de la halle de Cordes vers le lieu de la fête. Et pei a 7 remiets lumanza tirat de la chaquette, lumanza tabe suplache. Et puis à la tombée de la nuit al calabrune, comme on disait, Loufoc de la Sansoine en musique et d'anchoche autour du feu solide. Pour la musique, Tarapales Dunkoche Buffentus, Mashtabe Alberi Sonori et la Courale Cantagne, tout à coup déjà gratis. Il y a des navettes gratuites pour le retour des cabanes jusqu'à Cordes. Bah, qui fait le programme de la Tsuanade, la fête de la Saint-Jean, dans le pays cordé, donc du 24 au 26 juin. Et il y a tabé une fête de la Saint-Jean du côté de Lautrec, dans le Tarn, avec le Café Plume. Ce sera le 27 juin avec l'association Macaz, qui va mettre donc à l'honneur la culture occitane, ses langues, ses rites, ses danses, ses musiques, avec déjà une exposition tout le mois de juin au Café Plume. Et ce soir-là, le 27 juin, sur la place centrale, retrouvez l'exposition des Camps Liouré dans le cadre de Total Festum, avec dessins, écritures, gravures et autres formes mêlées. Camps Liouré tente de raconter des manières d'être et d'habiter le monde à la croisée des identités rurales, queer et occitanes. En plus de cette exposition de Camp Liouré pour la fête de la Saint-Jean à Lautrec à 18h, le 27 juin, il y aura des initiations aux danses avec le duo Tag Rebo pour les non-initiés ou celles et ceux qui veulent réviser leur pas sur la place centrale de Lautrec. Et puis al ser une balletti, un bal bien sûr, avec La Fille au Chapeau, un bal audacieux, groovy et énergique, et tabé le duo Tang Rebo. Un folk à la consonance gasconne et suédoise avec Camille Rebo et Aurélien Tang.

De l'énergie, de la douceur, de la puissance et de la délicatesse. Le duo Tang Rebo et la fille au chapeau, ce sera donc le bal de la Saint-Jean sur la place de centrale de Lautrec, samedi 17 ou 27 d'Etsun. Et ça gratis, espère tout égé, tout toche. 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Delta Sonic, donc je vous rappelle que vous retrouverez aux côtés de MacUX et de Zibozor à la Bastille de Rouerux ce 19 juin pour la fête de la musique à La Fabrique à Rêve. Une belle soirée électro-punk rurale et occentralisée des mancapages, pelque amai et ja gratis. Et c'est rien d'effort, donc on se quitte avec cette énergie. 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
3: 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Rendez-vous donc les 26 et 27 juin autour du parc Rochegude avec le centre occitan de l'Albigeois et Albi Occitane pour la Tsanade. 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L'école de cirque Zmam vous attend pour sa fête annuelle le vendredi 19 juin avec à 18h un spectacle Piou de la compagnie des Petites Natures, mini cerceau aérien, poésie absurde, tout public, 20h30 cabaret Prof and Friends, tout public. Samedi 20 juin, de 10h à 18h, spectacle des élèves, c'est gratuit. 18h, apéro-concert La Fille au Chapeau et Tombola. Et 20h30, cabaret Les Pépites du Zmam, tout public. Et enfin, 22h, jonglerie enflammée. Buvette, restauration, pizza, gourmandise, jeux et ateliers cirque. C'est les 19 et 20 juin à Mazamet, à l'école de cirque Zmam. Retrouvez toutes les infos sur le site écolecirquetarn.com/Zmam. Où donner son sang ce mois-ci dans le Tarn, à la maison du don d'Albi, en prenant rendez-vous via le site dondesang.efs.sante.fr ou via l'appli Don de Sang, ou encore via les collectes mobiles dans le département. À la Bruyère, à la salle de la Fabrique, le lundi 22 juin, de 14h30 à 18h30. À Montredon, centre polyvalent, mercredi 24 juin de 14h30 à 18h30. À Blaye-les-Mines, à la salle Les Pilotis, le mercredi 24 et jeudi 25 juin de 13h30 à 18h30. À la Crouzette, au foyer rural, mardi 30 juin de 13h à 17h. Retrouvez toutes les infos sur dondesang.efs.sante.fr. La médiathèque de Carmo vous propose une pause détente musicale autour de Jean-Sébastien Bach le samedi 27 juin de 15h à 16h. C'est tout public, c'est gratuit. Et retrouvez toutes les infos sur la médiathèque de Carmo sur le site lamédiathèque.carmo.fr. C'est dans la nouvelle galerie Vanicoro à Albi que trois artistes plasticiens du collectif La Berlue exposeront du 1er au 15 juillet. Les peintures abstraites de Chantal Cabé, les univers fantastiques et oniriques de Délice, ainsi que les sculptures figuratives d'Henri Alida investiront ce nouvel espace avec émotion, présence et poésie. Après s'être rencontrés au fil des salons et événements artistiques, ces trois artistes, liés par une estime réciproque, ont choisi de réunir officiellement leurs œuvres sous le nom de La Berlue. Installée au 16 bis avenue Général de Gaulle, face au Grand Théâtre d'Albi, la galerie Vanicoro accueille donc le public tous les jours, du 1er au 15 juillet, de 10h à 19h, sans interruption.

sur Radio Albigès, un poème enchanté, suivi d'un dicton avec le prénom du jour. Ce porte-manteau ne supportait pas les vestes, les ponchos, ni le reste d'ailleurs. Et quand on est porte-manteau, on a sur soi tout le poids des habits, surtout quand restent dans les poches des tas d'objets. Et rien ne manque. Une enclume, une boule de pétanque, ce qui ne pèse pas une plume. Ce porte-manteau aurait aimé être cintre, qui porte sur un portant robe légère, chemise de lin, et non pas manteau de fourrure doublé de peau. Un jour, ne se sentant plus très bien et n'y pouvant plus, le porte-manteau a décroché. Et on l'a, après avoir porté tant de fardeaux, déchargé à la décharge. Et oui, quelquefois, des hommes sont traités pareil à ce porte-manteau. Sans réponse à la Saint-Léonce, passe ta porte, passe le jour, il n'est de nuit qui ne la porte. Sans réponse à Sainte-Léonce, passe ta porte, passe le jour, il n'est pas de nuit qui la porte.

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0: quand on se dit qu'on a été eu, qu'on évalue tout son vécu à la repêche du temps perdu. 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

0: Êtes-vous des musiciens traditionnels? Oui ou non?
1: Bah, on s'était dit, ouais, on fait de la musique traditionnelle, plus ça va, plus on se demande ce qu'on fait, parce que la tradition, ça devient compliqué. Qu'est-ce que c'est la tradition? Je ne sais trop rien. Dans la tradition, je veux dire, aujourd'hui...
2: Si la tradition, c'est ça, mais c'est bien.
1: Je ne sais rien, moi, je veux dire...
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5: Et bonjour à tous, c'est Baloccitan avec Marie-Claire.
6: Bonjour, et Maurice, Baloccitan, danse traditionnelle d'Occitanie et d'ailleurs.
5: Et j'avais la balso del Casu qui débrissait laquelle va avec le groupe Tico Tentulio.
6: C'est le groupe Tico Tentouille qui ouvre ce Baloccitan avec la valse du Casu.

0: tiras dos del CD de San Battisto Buglietti, dos seguido de Burreios a Dustens.
1: Elles sont tirées du CD Jean-Baptiste Bouillet. C'est une série de bourréas de temps, la bourrée de Marengue et d'Ambert.

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1: Et laissons-nous charmer par la mazurka de Pechadre avec le groupe Bramobiou.

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1: Elle est tirée du CD Le Bal, la Scottish de Planard.

0: la gribassiera ou la polcada bébés avec la talbero.
1: Et c'est avec la talbero que nous allons danser la grimacière ou la polka des bébés.

0: plazo, pero seguido de burreos tirado del CD Le Bal.
1: Et en place pour une suite de bourrées, elles sont tirées du CD Le Bal, la Nobio, la bourrée du gond et la bourrée du placard.
2: La noix.

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1: Et nous retrouvons le groupe Tique Tantouille pour un rondeau de Samatan qui fermera ce bal occitan.

0: Aquí, sur aquel rondeau, s'acabó aquel bal occitan.
1: C'est donc sur ce rondeau que se termine ce bal occitan. Merci de l'avoir écouté. 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

0: David Copperfield. Il est obligé de taper encore sur la boule.
1: Ah oui, là oui, mais là c'est toi, c'est pas moi.
0: Ah, mais ça...
1: ouais, là, mais... non, mais là.
0: Oui, mais.
1: Oui, mais oui.
2: Ce qui me plaît dans la pétanque, c'est qu'on peut gagner autant avec la bouche qu'avec l'agilité. Et comme je suis beaucoup agile de la bouche, ça m'arrange bien. Avant même de commencer à jouer, j'ai déjà gagné. C'est en effet, ça c'est vrai, que c'est grâce à Ernest Pitiot du boulodrome Béraud à La Ciotat que Jules Dillenoir, en proie à quelques déboires, des trois pas d'élan fut exempté. Il joua donc à pétanque, à pied tanqué. En triplette, en doublette, ou même en tête à tête, chaque lancée est un geste d'esthète. 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Allez.

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Président, je sais que tu le sais, mais je te le redis, comme ça c'est fait. On peut se parler. Il faut à peu près 50 ans pour bien refroidir complètement. Un réacteur de taille moyenne d'une bonne centrale, genre comme les tiennes.

scientifique n'y pointe jamais, car même toi tu t'endormirais. Je te propose un truc facile, et après je te laisse tranquille. Je sais que c'est dur, mais tu peux le faire. Veux-tu stopper le nucléaire? Ce que tu devrais faire aussi au Congrès des Nations Unies, c'est dire modestement, les gars, y'a plus aucune centrale chez moi. Et hop, tout balayé. Au début, je croyais vraiment contenter quelques mécontents, à force d'écouter tout le monde aussi. Mais j'ai trouvé ça fantastique. Am I saying no bombes atomiques? Babacouz en Birkenstock, jeunes allemandes non épilées, contre catholiques, pratiquants vendéens et jeunes curés, marchands d'uranium, socialistes, humanistes convaincus, ex-femmes de ZZ Top, anciens barbus. Ils hurlent tous, et l'armement, que va-t-on faire de nos savants? Ah bah oui, ça c'est un problème. Tu leur réponds, vous êtes tarés, les nouveaux centrales vont exploser, cancer de la thyroïde. Et puis tu fais semblant de sortir et tu les laisses réagir. Regarde bien, regarde, regarde. Tu seras étonné de les voir te courir après dans le couloir.

et 5 ou 6 mecs ennuyeux. Beaucoup qui pensent déjà comme toi se réveilleront et te diront: l'électricité va manquer, là c'est à toi de répliquer. Alors là tu sors ton joker, tu vas dire vraiment tout ce que t'as. Les éoliennes justement, ça fait du courant gratuitement. Pas de soucis, pas de calcaire, abandonnons le nucléaire, fermons les centrales pour de bon, pour nos enfants, c'était pas bon, et perdons une fois pour toutes la course à l'armement, et toute la terre nous criera victoire, on entrera dans l'histoire, à nous la gloire. 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

0: Un jour, un poème sur Radio Albigès. Monsieur le Président, je suis tout près de naître. Je vais bientôt connaître le jour du premier jour, voir comment c'est sur Terre. D'après ce que j'ai pu comprendre, c'est plein de choses extraordinaires, et qu'en merveille, vu ce qu'il y a à voir et à entendre, on ne connaît pas sa chance d'habiter un endroit pareil. Je n'ai rien d'autre que ce qu'on voudra bien me donner, et faire ce que déjà d'autres ont fait depuis des millénaires. Ce n'est pas demander grand-chose que d'avoir un petit bout de jardin, des choses, monsieur le Président, que je ne sais pas encore. Si les leçons du passé me serviront, ce n'est pas le plus important pour le moment. Je suis bien nourri dans un petit ventre, bien au chaud. On me dira être le plus beau aux yeux de ceux qui seront près de moi. Mais cela pourrait se gâter, ce n'est qu'après que viennent les défauts. On n'est pas à l'image de ce que l'on voudrait qu'on soit. En attendant, la terre paraît que ça vaut le coup. D'abord c'est bleu, et c'est de ce même bleu qu'il y a dans mes yeux. Ils auraient pu être noirs avec deux petites lumières, comme on peut en voir la nuit. Et ce n'est pas tout. Partout il me semble entendre chanter des chants de gaieté. Voilà, monsieur le Président, j'ai entendu tout ça d'où je viens, car j'ai entendu des choses qui sont moins réjouissantes. Oh, ce n'est pas un mot à moi que ce mot-là, car tout ce beau, c'est bien beau, mais paraît qu'il faut, pour avoir même une petite place, grignoter un peu, y mettre de la peine, car chacun veut ce petit bout. Oh, comme je le disais, ce n'est pas grand-chose pour une petite bouche, et des fois, c'est pas possible, car même si chacun n'a qu'une bouche, quelques-uns font comme s'ils en avaient des centaines, d'innombrables même. Alors, sur le caillou de la vie, avec mes petits ongles, il faudra, par pluie ou beau temps, gratter, et gratter encore et toujours, pour faire sortir du caillou l'eau de la vie. Monsieur le Président, je ne voudrais pas vous lancer des pierres. Aujourd'hui, on aurait tous une dette. On nous vole déjà de la vie avant que d'être né, un peu comme si on naissait avec du péché, sans avoir encore rien fait de bon ou de mauvais. Paraît que nous partons aussi nus qu'au moment de naître. Et pourtant, il est dit souvent qu'on peut aller se faire habiller.
1: C'était Un jour un poème, Christian Taroux.

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0: Philippe Martel, qu'est-ce que c'est pour vous l'Occitanitude?
1: On va commencer peut-être par dire ce que ce n'est pas. Hein, comme ça, ça permettra d'éliminer un certain nombre de choses. Ce n'est pas une identité fermée où il faut avoir des ancêtres présents sur le sol national depuis 40 générations, l'homme de Totavel et tout ça. Hein. C'est peut-être d'abord ce contact avec des gens qui sont les porteurs d'une langue, qui sont les porteurs d'une culture, qui ont leur avis sur un certain nombre de choses et qui demandent à ce que ce point de vue soit respecté.

que nous sommes ici et voir ce que, à travers l'expression que permet cette langue, ce que nous pouvons dire, pas seulement aux gens de chez nous, ceux qui se reconnaissent dans cette langue, qui la parlent ou qui l'ont entendu parler ou qui souhaiteraient la parler, mais aussi à tous les autres, dans la mesure où, après tout, sur cette planète, nous sommes tous de la même espèce biologique et finalement, l'universalisme, c'est aussi la capacité de reconnaître comme appartenant à notre propre patrimoine, y compris des choses qui ne sont pas de notre culture. Come in, Mr. DJ. Zulu. Zulu Nation.

0: J'en peux pas seul le contraire.
1: Nombre de salauds.
0: C'est à ceux qui sont finalement pour une culture doc ouverte sur les autres de faire la preuve, d'une part que ça marche, et d'autre part que c'est beaucoup plus valorisant pour tout le monde de défendre ce type de position.

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1: Je traîne les pieds, je traîne mes casseroles. Je n'aime toujours pas l'école.
2: La suite serait délectable. Malheureusement, je ne peux pas la dire et c'est regrettable. Ça nous aurait

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C'est la petite fabrique des enfants. 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

0: Chaque jour de nouveaux clients viennent en couple choisir leurs enfants. Au milieu d'un grand hangar, tous les articles sont exposés. Les parents peuvent choisir leur chiard au prix où ils vont le payer. Ils les regardent un par un. Ils sourient en se tenant la main. Oh chérie, je ne sais pas, je n'arrive pas à me décider. Ben tiens, celui-là ou bien celui-là.
1: Fabrique des enfants, merci de laisser votre message.
2: Bonsoir, je vous appelle à propos de l'article que je viens d'acquérir. J'ai peut-être mal lu le mode d'emploi, je ne sais pas, mais il commence à avoir des comportements très étranges. Ses yeux roulent, il a un rire très inquiétant. Il est de plus en plus agressif. Je commence à avoir peur, je suis seule avec lui. Oh, il arrive. Oh, c'est affreux. Non, va-t'en. Va-t'en. Non, lâche-moi.
3: C'est vrai qu'ils ont un petit défaut technique. La nuit, les enfants sont moins sympathiques. Leurs petits yeux inquiétants se couvrent d'un malheur.

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Ça y est, je suis devenu parrain, m'annonce la lettre en carton blanc, envoyée par un vieux copain qui m'apprend l'heureux événement. 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

0: Une esperluette, c'est peut-être le nom d'une variété de trèfle à quatre feuilles. C'est un porte-bonheur dans tous les cas. C'est un mot qui sonne bien.
1: Salut à lui, un petit coucou depuis les terrasses du Larzac. Gros bisous à vous.
0: Moi, quand j'entends esperluette, j'ai envie de crier esperluette et vive la planète.
2: Salut tout le monde, L'Empaillé, journal régional et dorénavant dans le kiosque. J'y arrive pas.
0: L'esperluette, c'est un nom féminin chantant dont l'étymologie viendrait de l'occitan esperlué, qui signifie c'est pour luer. Moi, le mot esperluette, comment te dire? Moi, l'esperluette, ça m'aspire plutôt que ça ne m'inspire.
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Dans la famille Cutty, il y a bien sûr Femi et Sean, fils de Fela, mais il y a aussi Tony Allen, batteur incroyable, ou encore Kologbo, guitariste de Fela Kuti. Kologbo était l'assistant personnel de Fela, son magnétophone. Il mémorisait les mélodies qu'il lui murmurait afin de garder une trace des inspirations des futurs titres phares afrobeat du Black President. Kologbo nous a quittés en décembre 2021 et on l'écoute dans une rencontre avec la formation chilienne Niuen Afrobeat en 2017. Open Your Eyes sur Radio Albit 16.

c'est qu'il aime le bruit des voitures. 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

0: Se o porta. Ah, remonte des toboggans. Vérifie la porte opposée.
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1: 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La Tzanada, c'est le feu de la Saint-Jean, fête traditionnelle pour célébrer le solstice d'été. D'ailleurs, vous remarquerez peut-être autour de chez vous des lieux dits qui portent le nom de Janade et qui correspondent tout simplement à un lieu où était célébrée la Saint-Jean. Aujourd'hui encore, d'impertout en Occitanie, des Tzanades sont organisées et du côté tarnais, aux côtés de la Tzanade organisée à Cordes-sur-Ciel par la Talbert, dont je vous donnerai le programme tout à l'heure, c'est donc le CCOA, le Centre culturel occitan de l'Albitzès, qui vous a concocté une belle programmation. 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
3: Il y a plein de nouveautés à quelle année. Per commencer la tournée pédagogique que faisons tout soon en partenariat avec l'association Albi Occitana per la calendretto d'Albi. Et à quelle année la tournée se fait juste avant la Tzanade, donc le 26 de juin sera consacré aux enfants de les écoles, la calendretto et l'école Rocoguda d'Albi. Et tout à coup se passera à l'espace conférence juste à côté du théâtre grand d'Albi, où se passera la Tzanade.
2: Ok, tu peux nous présenter justement à quelle tournée belle ou l'embête des fa des ligaments entre l'ou et l'oujoubes.
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3: Et ça fait un petit moment que je fais partie de ce collectif, de cette collective, on le dit aussi, on aime bien le féminiser. Et effectivement, pour la première fois, la collective L'Appel va exposer au CCOA à l'occasion de la Tchanade. Donc, on va faire le vernissage suite à la journée pédagogique à 17h30 au CCOA, ouvert à tous.
2: Donc, il y aura tout au même des causes à Beyre. Toi, tu fais des arts plastiques, mais on pourra voir aussi plusieurs artistes qui viennent d'ici ou d'ailleurs.
3: Oui, tout à fait. On vient de toute l'Occitanie. Donc, on ne se connaît peut-être même pas tous encore parce qu'on n'a pas toujours l'occasion de se rencontrer. Donc, c'est aussi ça qui est chouette quand on fait des expos ensemble, c'est de se retrouver. Et effectivement, tous ces artistes, à nous tous et toutes, on propose du dessin, de la peinture, des arts graphiques, du tissage et j'en passe. Il y a beaucoup de choses à voir.
2: Et tout à coup, en Occitan.
4: Je voudrais ajouter que l'exposition sera visible au CCOA pendant tout l'été. Sera ouverte au public tous les matins, du mardi, je crois, au samedi.
2: Et il y aura tabé une pause des musiques au Père Cabal à Tornado del Divendres, Tilbert.
4: Oh, il y a aujourd'hui des musiques, il y a des dragonneges qui viennent ici. On y m'a que l'on sera ici au CCOA et puis au kiosque sur la plage de Saint-Saurès.

0: Une ligame entre culture occitane et culture catalane.
1: Une ligame entre les deux cultures. Je.
0: Ok, et après, il y aura la tournade, la grande tournade du 17 du 27 décembre, avec une programmation, une poulie de programmation, une belle programmation qui est une peau farga comme la programmation d'une festinale, Clemence.
2: Oh, il y a une volonté des fans de la tournade, une bataille festinale. En fait, ce n'est pas qu'une volonté, c'est un constat plutôt avec les années. On voit qu'on a une programmation qui est quand même vraiment jolie. Et puis, quand on parlait de nouveautés, ça fait depuis l'année dernière que la Tsanado se déroule donc, sur le parvis du Grand Théâtre d'Albi. Et ça a créé cette nouveauté qui fait qu'on a un lieu qui est en fait plus lisible pour le public comparé à quand on était sur la place Sainte-Cécile. Et on est à proximité du CCOA. On a aussi donc cet accès à l'espace conférence pour la journée pédagogique. Et d'ailleurs, le samedi, il s'y passera toujours des activités ce jour-là. Donc cet événement prend vraiment la tournure d'un festival et on est ravis de ça.
0: Mais une poulie de programmation qui est mescle d'artistes locaux, d'artistes internationaux, c'est pas de dire comment quoi.
2: Me pensi qu'à ce raison, il y a la chorale Cantagno qui va jouer au Parc Rochegude le samedi, donc à partir de 16h30. Ensuite, un nouveau petit groupe qui vient de se former sur Albi qui s'appelle Los Gafarots, avec également l'ensemble du Conservatoire de musique et danse du Tarn qui nous accompagne chaque année depuis quelques années sur la Tsanade. Et puis ce sera suivi du duo Feubrèche à 17h45. Donc tout ça au Parc Rochegude pour passer la fin d'après-midi à l'ombre des arbres. Et puis sur le parvis du Grand Théâtre à partir de 19h, on aura le bal pour les familles avec les petits crins sauvages qui se composent du coup du duo crin-crin accordé au duo Salbatsunos. Ce sera suivi à 20h30 du trio de Guillaume Lopez Pelquepas. Et puis, suite au cortège au flambeau animé par les Buffarels Doc et puis toujours nos musiciens aragonais, on aura le concert de Makix, donc là, électro-trad à 23h pour finir sur une note un peu fun. Voilà.
0: Bah plat, Tilbert nous cale par là une pause et tout à quelle tradition, qu'est-ce une tradition occitane et une occitane, mais que c'est pas trapa à l'entour du monde.
1: Oh, une vieille tradition, tourne à monter les lats de mezzano et chaque plat plus loin. Et en aquelle époque, donc le monde faisait une fière, il y avait la fière de la Chenzane, un bottièche chez l'Ouabou, quand il y a des bois, il y a des plats souvent, et à quoi donc il y a des plats importants. Et puis le cher faisait une fioque, dans le chabou faisait la fête, donc. 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
2: Il y a une partie importante de la fameuse journée pédagogique qu'on peut faire grâce à cette subvention qu'on a obtenue de l'Igam Starn et qui va nous permettre d'inviter une artiste justement de l'appel pour faire un atelier fresque avec les enfants. Donc il y a une grande fresque autour du feu de la Saint-Jean qui va être réalisée pendant cette journée pédagogique et grâce à cette subvention en effet.
0: Et donc, il faut préciser que cette subvention vient de tous les kilomètres parcourus lors de la Passem-Tarn, je crois un peu plus de 300 kilomètres, je crois, de Saint-Sulpice jusqu'à Albi, qui a eu lieu l'année dernière, en 2025. C'est bien ça, Clemence?
2: Exactement, oui, c'est ça. Donc, c'est très beau symboliquement de savoir que ce projet pour les enfants, une fois de plus, est soutenu. Ouais, c'est une belle récompense.
0: Osco, per tout à coup, toute la programmation attrapa sur le site del CCOA, le Centre culturel occitan de l'Albitzès, une belle occasion pour encourager ceux qui ne connaîtraient pas encore la culture occitane à venir la découvrir et la vivre pleinement autour de l'Atzanado. Tilbert, grand merci per tout à coup.
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0: Grand merci Clemence.
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Un grand merci Arnaud pour aquel entrevista. Avant de continuer à explorer les actualités occitanes d'ici et d'Aïla, je vous propose une pausette musicale en compagnie des Macuix, des musiques traditionnelles post-apocalyptiques que nous avions déjà écoutées fa pas gaire de temps. Nous avions dans une précédente émission écouté leur bourré Cantix. Huey place à un hommage au passé, présent, futur des musiques traditionnelles dans leur grande complexité et dans une immense décomplexitude héritée du punk et de l'anarchisme rural décentralisé avec le titre Tissage Macuix.

C'était le titre Tissage des MAQX, à retrouver donc en concert le 27 juin à Albi à l'occasion de la 52e édition de la fête de la Saint-Jean, la Tsuanade. Et MAQX sera tabé en concert ce 19 juin à la Bastide de Rouerux dans le Tarn, à la Fabrique à Rêves, pour la fête de la musique organisée par l'association Rêve Lucide. MAQX sera ce soir-là aux côtés de Delta Sonic et de Zibosaur pour un bal trad électro-punk rural occentralisé. C'est gratuit en extérieur ce 19 juin à la Bastide de Rouerux. Allez, vous êtes toujours à l'écoute de Becky Lactu sur Erdotan Gaillac, Radio Albitzès, Radio Pays, Radio Languedoc ou Radio Tan Rodez. Et on continue sur notre farandole de Tsuanados, de fête de la Saint-Jean. Et donc, je vous le rappelle, la fête de la Saint-Jean du côté de Cordes-sur-Ciel et des Cabanes est de retour après 4 ans d'absence en pays cordé. Ce sera du 24 au 26 juin. Le 24 juin, une promenade botanique avec cueillette d'herbe de la Saint-Jean du côté des Cordes et des Cabanes sur inscription. 17h30 le 24 toujours, conférence de Daniel Lodo sur les croyances et traditions de la Saint-Jean au Jardin des Paradis de Cordes-sur-Ciel. Pei dibendres lubinte sieis a 5 remiets une passezzade, une promenade, contado et musicale, conté et musicale avec Buffentust de la Talbert, départ de la halle de Cordes vers le lieu de la fête. Et pei a 7 remiets, lumanza, tirat de la chaquette, lumanza tabe suplache, et puis à la tombée de la nuit, al calabrune, comme disent, loufoc de la Sanson, en musique et d'anchoche autour du feu solide. Pour la musique, Tarapales Dunkosh Buffentus, Mashtabe Alberi Sonori et la chorale Cantagne, tout à coup déjà gratis. Il y a des navettes gratuites pour le retour des cabanes jusqu'à Cordes. Qui pèle programme de la Tsanade, la fête de la Saint-Jean, dans le pays cordé, donc du 24 au 26 juin. Et il y a tabé une fête de la Saint-Jean du côté de Lautrec, dans le Tarn, avec le Café Plume. Ce sera le 27 juin avec l'association Macaz, qui va mettre donc à l'honneur la culture occitane, ses langues, ses rites, ses danses et ses musiques. Avec déjà une exposition tout le mois de juin au Café Plume. Et ce soir-là, le 27 juin, sur la place centrale, retrouvez l'exposition des Camps Liouré dans le cadre de Total Festum. Avec dessins, écritures, gravures et autres formes mêlées, Camps Liouré tente de raconter des manières d'être et d'habiter le monde à la croisée des identités rurales, queer et occitanes. En plus de cette exposition de Camp Liouré pour la fête de la Saint-Jean à Lautrec à 18h, le 27 juin, il y aura des initiations aux danses avec le duo Tag Rebo pour les non-initiés ou celles et ceux qui veulent réviser leur pas sur la place centrale de Lautrec. Et puis, al ser une balletti, un bal bien sûr, avec la fille au chapeau, un bal audacieux, groovy et énergique, et tabé le duo Tang Rebo. Un folk à la consonance gasconne et suédoise avec Camille Rebo et Aurélien Tang.

De l'énergie, de la douceur, de la puissance et de la délicatesse. Le duo Tang Rebo et la fille au chapeau, ce sera donc le bal de la Saint-Jean sur la place de centrale de Lautrec, samedi 17 et 27 d'Etsun. 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

Anen, ar da bus prepauzide klaba koumo de kostum l'emisio baki l'actu e muzik e kauzide bus fa eskouta lo titoul plein d'humour et d'énergie de Delta Sonic avec le titre La Tsugai Retan, c'est le jeu, le petit jeu vidéo que vous reconnaîtrez peut-être dans ses sons. Delta Sonic, donc je vous rappelle que vous retrouverez aux côtés de MacuX et de Zibozor à la Bastille de Rouerouks ce 19 juin pour la fête de la musique à La Fabrique à Rêve. Une belle soirée électro-punk rurale et occentralisée des mancapages, perché amai est déjà gratis. Et c'est rien d'effort, donc on se quitte avec cette énergie. Delta Sonic, la Tsugairet, yeo e plus parlat, vous disi à la semaine au Québec per d'autres actualités sous-citanos, d'ici et d'aïla, sur Radio Erdotan, Erdotan Gaillac, Radio Albitses, Radio Pays, Radio Languedoc ou Radio Tan Rodez.

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2: Le 27 de juin, la Tsanade tourne à Albi, au parc Rochegude. Une édition placée sous le signe du renouveau, portée par l'équipe du Centre culturel occitan de l'Albigeois et son partenaire, l'association Albi Occitane. Cette année, une dizaine de groupes musicaux aux univers très variés viendront rythmer la manifestation et séduire toutes les générations. Autre temps fort inédit, la journée du 26 juin au parc Rochegude, entièrement consacrée aux enfants des écoles Rochegude et Calandrette, avec de nombreuses animations autour de la culture occitane. Rendez-vous donc les 26 et 27 juin autour du parc Rochegude avec le centre occitan de l'Albigeois et Albi Occitane pour la Tsanade. Retrouvez toutes les infos sur le site ccoa.info. L'école de cirque Zmam vous attend pour sa fête annuelle le vendredi 19 juin avec à 18h un spectacle Piou de la compagnie des Petites Natures, mini cerceau aérien, poésie absurde, tout public. 20h30 cabaret Prof and Friends, tout public. Samedi 20 juin de 10h à 18h spectacle des élèves, c'est gratuit. 18h apéro-concert La Fille au Chapeau et Tombola. Et 20h30 cabaret Les Pépites du Zmam, tout public. Et enfin, 22h, jonglerie enflammée. Buvette, restauration, pizza, gourmandise, jeux et atelier cirque. C'est les 19 et 20 juin à Mazamé, à l'école de cirque Zmam. Retrouvez toutes les infos sur le site écolecirquetarn.com/Zmam. Où donner son sang ce mois-ci dans le Tarn, à la maison du don d'Albi, en prenant rendez-vous via le site dondesang.efs.sante.fr ou via l'appli Don de Sang, ou encore via les collectes mobiles dans le département, à la Bruyère, à la salle de la Fabrique, le lundi 22 juin de 14h30 à 18h30, à Montredon, centre polyvalent, mercredi 24 juin de 14h30 à 18h30, à Blaye-les-Mines, à la salle Les Pilotis, le mercredi 24 et jeudi 25 juin de 13h30 à 18h30, à la Crouzette, au foyer rural, mardi 30 juin de 13h à 17h. Retrouvez toutes les infos sur dondesang.efs.sante.fr. La médiathèque de Carmaux vous propose une pause détente musicale autour de Jean-Sébastien Bach le samedi 27 juin de 15h à 16h. C'est tout public, c'est gratuit. Et retrouvez toutes les infos sur la médiathèque de Carmaux sur le site lamédiathèque.carmaux.fr. C'est dans la nouvelle galerie Vanicoro à Albi que trois artistes plasticiennes du collectif La Berlu exposeront du 1er au 15 juillet. Les peintures abstraites de Chantal Cabet, les univers fantastiques et oniriques de Délice ainsi que les sculptures figuratives d'Henri Alida investiront ce nouvel espace avec émotion, présence et poésie. Après s'être rencontrés au fil des salons et événements artistiques, ces trois artistes, liés par une estime réciproque, ont choisi de réunir officiellement leurs œuvres sous le nom de La Berlu. Installée au 16 bis avenue Général de Gaulle, face au Grand Théâtre d'Albi, la galerie Vanicoro accueille donc le public tous les jours, du 1er au 15 juillet, de 10h à 19h, sans interruption.

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1: Ce porte-manteau ne supportait pas les vestes, les ponchos, ni le reste d'ailleurs. Et quand on est porte-manteau, on a sur soi tout le poids des habits, surtout quand restent dans les poches des tas d'objets. Et rien ne manque. Une enclume, une boule de pétanque, ce qui ne pèse pas une plume. Ce porte-manteau aurait aimé être cintre, qui porte sur un portant robe légère, chemise de lin, et non pas manteau de fourrure doublé de peau. Un jour, ne se sentant plus très bien et n'y pouvant plus, le porte-manteau a décroché. Et on l'a, après avoir porté tant de fardeaux, déchargé à la décharge. Et oui, quelquefois, des hommes sont traités pareil à ce porte-manteau.
2: Sans réponse à la Saint-Léonce, passe ta porte, passe le jour, il n'est de nuit qui ne la porte.
3: Sans réponse à Sainte-Léonce, passe ta porte, passe le jour, il n'est pas de nuit qui la porte.

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1: C'est l'heure de Crescendo, l'émission qui monte, et aujourd'hui c'est Mélanie qui vous propose sa montée en puissance autour de voix de femmes. Bonne écoute.

Bonsoir à toutes, bonjour tout le monde. Je suis Mélanie et je vous propose aujourd'hui une émission crescendo sur des voix féminines. En effet, nous allons écouter six femmes artistes talentueuses qui vivent sur des continents différents, ont des sensibilités différentes et qui ont aussi parfois chanté à des époques différentes. On commence tout de suite avec un duo de femmes, le groupe Birds on Wire. La franco-américaine Rosemary Stanley et la brésilienne Domla Nena sont deux musiciennes qui se sont fait remarquer au fil des ans en devenant deux figures libres du monde artistique. Rosemary Stanley est une chanteuse franco-américaine née à Paris en 1979. Bien que résidant dans la capitale, elle passe ses vacances en Bretagne chez ses grands-parents maternels. Sa mère, originaire de Quimper, est correctrice de presse et travaille dans un grand quotidien. C'est à Paris qu'elle rencontre le père de Rosemary, Wayne Stanley, un musicien folk originaire de l'Ohio. C'est lui qui initie leur fille au chant durant son enfance. Par la suite, Rosemary Stanley étudie les arts plastiques à la Sorbonne, puis entre au conservatoire du 20e arrondissement de Paris pour y travailler le chant lyrique. Rosemary Stanley fait partie du groupe Johnny Cash Revival, avant de rejoindre le groupe Moriarty en 1999. Elle mène plusieurs projets en parallèle. Dominique Pinto, née en 1989 à Porto Alegre au Brésil, connue sous son nom de scène Domla Nena, est une violoncelliste, chanteuse et compositrice. Dominique Pinto est la fille unique d'un père professeur d'université et d'une mère psychologue. Elle étudie le piano dès l'âge de 5 ans, avant de passer au violoncelle 3 ans plus tard. À 8 ans, elle s'installe à Paris, tandis que son père poursuit son doctorat. De retour au Brésil, 5 ans plus tard, elle commence à écrire des lettres à la violoncelliste américaine Christine Walewska. Connue comme la déesse du violoncelle, Walewska encourage Domla Nena à déménager à Buenos Aires pour devenir son élève. Ce que ses parents acceptent. Elle étudie avec Walewska pendant plusieurs années. Comme à 13 ans, elle est la plus jeune de ses élèves, on l'appelle la Niña, la jeune fille, la petite. Elle en tirera son nom d'artiste, la Nena, en portugais. À 18 ans, elle revient à Paris et donne son premier concert pop, une session avec la chanteuse-actrice britannique Jane Birkin. Au retour d'une tournée internationale de Jane Birkin, elle commence à travailler sur son premier album, Ella. Ella, sortie en février 2013, se retrouve parmi les meilleures ventes de musique du monde aux États-Unis. Rosemary Stanley et Domla Nena sont deux autrices-compositrices qui aiment autant créer qu'interpréter les œuvres des autres. Elles créent leur groupe Birds on Wire, un titre emprunté à une chanson de Leonard Cohen, en 2012. Elles s'étaient associées pour monter un spectacle qui a longtemps tourné avec près d'une centaine de dates, donnant naissance à un album en 2014, salué par la critique et le public. Le disque contenait des reprises venues d'horizons très divers, du rock à la musique baroque, en passant par le répertoire latino-américain et le folk. 6 ans plus tard, en 2020, elles récidivent en décidant de reprendre l'aventure, mais cette fois avec de nouvelles chansons. Leur nouvel album, intitulé « Ramage », bien nommé si l'on en juge la composition du plumage qui constitue l'ensemble, est essentiellement constitué de reprises françaises et polyglottes. Les deux artistes partagent 16 titres qu'elles se réapproprient, notamment « Les berceaux » de Gabriel Fauré, « Calice » signé Chico Buarque et Gilberto Gil, « Wish You Were Here » de Pink Floyd qu'elles transforment en berceuse, ainsi qu'un folklore russe, une chanson chilienne et même un traditionnel breton popularisé par Jan van Schemener. Le tout servi avec une grâce sans égale, à commencer par la reprise très réussie qui ouvre le disque, une chanson de Jacques Brel qui date de ses tout débuts, en 1955, sur la place. À l'instar de l'album précédent, Rosemary Stanley et Domla Nena n'ont pas choisi ces chansons par hasard. Elles sont allées les piocher dans leurs souvenirs d'enfance respectifs, en privilégiant celles qu'écoutaient leurs parents et qui les ont marquées. Rosemary Stanley revendique le droit de donner une nouvelle lecture en explorant tous les genres musicaux. Elle dit qu'il faut oser être irrévérencieux avec l'original pour bien réinterpréter une chanson. Le morceau que je vous propose d'écouter s'intitule « Solitude ». C'est la reprise d'une ode à la solitude
composé au XVIIe siècle par le musicien anglais Henry Purcell. Je vous conseille à l'occasion d'aller voir le clip de ce morceau, Solitude, filmé en noir et blanc dans le métro, lieu symbolique de la solitude dans la foule, et que je trouve d'une grande beauté poétique. Allez, détendez-vous, c'est parti pour 6 minutes de solitude avec Birds on Wire.

Notre deuxième artiste de ce crescendo est la chanteuse et musicienne du groupe Niagara. Niagara est un groupe de rock français originaire de Rennes. Fondé en 1982, il est composé de Muriel Moreno et Daniel Chenevet. Le groupe, issu de la vague du rock rennais du tout début des années 80, adopte le nom Niagara en 1984 et connaît le succès durant les années 80 et le début des années 90. Niagara place plusieurs singles au top 50 et leurs 4 albums studio sont certifiés disques d'or. En 1981, Muriel Moreno s'installe à Rennes pour y suivre des études d'histoire de l'art. Elle rencontre le musicien Daniel Chenevet, qui tient les claviers dans différents groupes. Ensemble, ils forment un premier groupe, Les Espions, et sortiront en 45 tours, Mata Hari. En 1982, ils forment le groupe L'Ombre Jaune, avec Moreno au chant, Chenevet au clavier et José Tamarin à la guitare. Le trio se produit dans les salles de la région et joue notamment au Transmusical. Le groupe est rebaptisé Niagara en 1984 en référence au film d'Henri Hathaway avec Marilyn Monroe. L'année suivante, ils prennent part à la branche bretonne de l'opération Coup de talent dans l'Hexagone, organisée par le ministère de la Culture. Niagara, qui fait partie des artistes sélectionnés par le jury rennais, enregistre le 45 tours intitulé Cheeky Boom et signe chez Polydor. Le disque est un succès populaire et entre au top 50. Le groupe rencontre également le succès avec les singles suivants L'amour à la plage et Je dois m'en aller, édité en 1986 et dont les clips vidéo sont réalisés par Daniel Chenevet. José Tamarin quitte Niagara en 1986, avant la sortie de « Encore un dernier baiser », le premier de leurs 4 albums studio, tous certifiés disques d'or. Le deuxième album, « Quel enfer », paraît en avril 1988. Le titre « AC », qui en est tiré, figure aussi au top 50. Le troisième album, « Religion », sort en 1991. Le groupe repart en tournée en Europe, il joue notamment au Zénith de Paris et attire 15 000 personnes dans un stade moscovite. Leur dernier album, La Vérité, sort en 1992. Enregistré à Bruxelles et New York, il ne rencontre pas le même succès que ses prédécesseurs et le duo se sépare. Muriel Moreno et Daniel Chenevet poursuivent depuis une carrière en solo. En 2002, Niagara reçoit un nouveau disque d'or pour Flamme, compilation comprenant 18 titres remasterisés qui se vend à plus de 100 000 exemplaires en 2 mois. Niagara est d'abord perçu comme un groupe pop aux paroles insouciantes. Leurs premiers singles, Cheeky Boom et L'amour à la plage, sont influencés par la musique afro-cubaine qu'ils écoutent à l'époque. Ils adoptent ensuite un style plus rock, inspiré de formations comme Led Zeppelin, et abordent des sujets plus graves sur des titres comme J'ai vu. La chanson J'ai vu est censurée pendant la guerre du Golfe en 1991. Elle est interdite de radio au prétexte que ses textes prennent une signification angoissante durant le conflit. Un autre extrait de l'album Religion, Pendant que les champs brûlent, est également censuré pour les mêmes motifs. C'est ce morceau que j'ai choisi de vous faire écouter, à la fois sensuel et mélancolique. Si vous avez envie de danser un slow langoureux avec votre bien-aimé, c'est le moment. On écoute Pendant que les champs brûlent de Niagara.

Nous partons à présent sur le continent nord-américain à la rencontre d'une artiste noire de la culture hip-hop. Il s'agit de Lauryn Hill, née le 26 mai 1975 à East Orange dans le New Jersey. Lauryn Hill est une auteure, compositrice, interprète de hip-hop. Elle est principalement connue pour avoir été membre du groupe Fugees. Dès son plus jeune âge, elle commence à chanter avec sa famille. Elle jouit du succès en tant que chanteuse, participant fréquemment à un soap opéra appelé As the World Turns et plus tard dans le film Sister Act 2. Au lycée, elle fait la rencontre de Prince Michel, avec qui elle démarre un groupe que rejoint par la suite son ami, Wyclef Jean. Ils se renomment les Fugees et publient deux albums, Blunted on Reality en 1994 et The Score en 1996. Ce dernier se vendra à plus de 6 millions d'exemplaires aux États-Unis. The Miseducation of Lauryn Hill, publié en 1998, est en date le seul album solo de la chanteuse. Elle y compte sa vie dans le genre néo-soul. Enregistrée entre 1997 et 1998 au Tuff Gong Studio en Jamaïque, le titre de cet album s'inspire de l'ouvrage de The Miseducation of the Negro, traduire « La mauvaise éducation du nègre » de Carter Woodson. Publié le 25 août 1998, l'album est bien accueilli par la presse spécialisée et est l'album le mieux noté de l'année 98. La presse loue l'album pour son mélange de R&B, doo-wop, pop, hip-hop et reggae et sa représentation de la vie et des relations d'une femme. Un album plein de force et d'émotion, alternant entre chant et rap, évoquant à la fois passé et futur. Il compte près de 8 millions d'exemplaires total vendus aux États-Unis et 12 millions à l'international. Dans sa course à la 41e édition des Grammy Awards en 1999, Lauryn Hill devient

vinyle, intitulé Lost Ones, atteint la 27e place des classements au printemps 98. Quand l'album est sorti, c'était l'été de mes 18 ans. J'avais adoré l'album précédent, The Score, que j'associe encore aujourd'hui à de bons souvenirs d'amitié de jeunesse. Et quand son album solo est sorti, j'ai de suite aimé la rythmique, la force et la détermination de cette afro-américaine qui a su s'imposer et se faire respecter dans un univers très masculin. Nous allons écouter le titre « Lost Ones ». Il a été enregistré avec le concours de Sister Nancy, une chanteuse et DJ de reggae jamaïcaine, célèbre pour avoir été une des toutes premières femmes DJ. Petit bonus en fin de ce morceau, un petit extrait de discussion en classe sur le thème de l'amour. Allez, vous pouvez monter le son, le morceau commence ainsi. 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

0: people. I'm gonna write something on the board. Let's spell it.
1: First letter.
2: L-O-G-E-E.
0: What's that?
2: Love.
0: What?
2: Love.
0: How many people know any songs about love?
3: Right here. I know a lot about love.
0: Tell me some Tyrus. Tyrus, what's some songs?
3: Love.
0: Is a song called Love?
3: Yeah.
0: It's no a song called
3: Love. It's by Kirk Franklin.
0: All right, what is it? How I go?
3: It goes love.
0: Okay. Anybody else? Is the only song you know about love?
4: I will always love.
0: I can't hear you.
5: I will always love.
0: What about any movies about love? You know any movies about love?
5: Love. Titanic.
0: All right.
6: Romeo and Juliet.
0: Did you know that was about love when you saw that on TV? Yeah, it was about
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8: Il est temps à présent de descendre vers l'Amérique du Sud pour aller à la joyeuse rencontre d'Ame Paranoia, une artiste madrilène qui a voyagé vers le Mexique. Ame Paranoia est un groupe de rock alternatif latino, né de la rencontre entre Amparo Sanchez et Manu Chao, en 1995 à Madrid. Le groupe s'appelait à l'origine Los Amparos del Blues. Les autres membres étaient Robert Johnson et Piluca. Ils jouaient dans les bars de la scène alternative madrilène les titres qui allaient composer le premier album El Poder de Machin. En 1995, Amparo Sanchez rencontre Manu Chao, dont elle partagera la vie pendant plusieurs années. En 1997, le groupe prend le nom d'Ame Paranoia, mot valise composé d'Amparo et de Paranoia, et fait partie de l'autobus de la caravane des quartiers, affrété par Manu Chao et les autres amis, Dani Carbonell des Macaco, Joan Garriga des Douzminguettes et Muñeco de Ros de Brujo, entre autres. Le groupe enchaîne tournées et festivals et s'impose comme un acteur majeur du rock alternatif espagnol. Amparo monte même sur scène alors qu'elle était enceinte de 8 mois. Le deuxième album, Feria Furiosa, est d'influence cubaine. Fin 2000, Amparo part en voyage à Mexico et est impressionné par la sincérité de la lutte zapatiste et par la poésie et la simplicité de son porte-parole, le sous-commandant Marcos. À son retour, elle forme avec plusieurs amis le Sound System de la Realidad. En 2001, ils rejoignent la caravane de la marche zapatiste sur Mexico et reverse les fonds obtenus durant cette tournée improvisée à la communauté de la Realidad au Chiapas. Le groupe sera ensuite Somos Viento, auquel ont collaboré des musiciens de Cuba, de Bulgarie, du Venezuela, du Danemark, de Suède, de Barcelone, de Colombie, de Madrid, du Maghreb et de Moldavie. Avec Manu Chao et Fermín Muguruza, le groupe organise en novembre 2002 à Madrid Aguascalientes, un festival de rencontres sur 3 jours avec de la musique et des débats autour de la problématique des zapatistes au Mexique. Le groupe sort ensuite Enchilao, album plus électronique aux influences latines et de bossa nova, et part en tournée. En février 2004 sort le single Don't Leave Me Now, un duo avec le groupe Calexico. En octobre 2008, a lieu le concert d'adieu d'Ame Paranoia au Palais des Congrès de Liège, au festival Alter Echo. En effet, Amparo Sanchez quitte le groupe pour devenir soliste. Tout de suite, la lumineuse et chaleureuse Ame Paranoia nous chante le morceau « Buen Rolito », extrait de l'album « El Poder de Machin ».

0: C'est sur le continent africain que va culminer ce crescendo, en compagnie de la belle et rebelle Souad Massi. Souad Massi est une chanteuse algérienne d'expression arabe, née le 23 août 1972 dans le quartier de Bab El Oued à Alger et originaire de Borni, dans la wilaya de Tizi Ouzou. Issue d'une modeste famille algérienne, mélomane, elle découvre le shaabi, puis le rock américain, le folk, la pop, la country, le fado portugais et la musique arabo-andalouse. Elle apprend la guitare et le solfège au sein de l'Association des Beaux-Arts d'Alger. Elle apprécie le flamenco et se produit sur scène au sein du groupe Les Triana d'Alger à partir de 1989. Les événements noirs des années 90 et en particulier le couvre-feu rendant la carrière d'artiste quasiment impossible, Souad suit des études d'urbanisme et devient ingénieure. Menacée, elle fuit Alger pour s'installer avec sa famille en Kabylie, où elle travaille pour un cabinet d'architectes. Elle se produit sur scène à Alger au sein du groupe hard rock Atacor. Le groupe enregistre une cassette qui rencontre un grand succès. Souad abandonne alors l'urbanisme pour se consacrer à la chanson. Sa première cassette porte son prénom. Elle l'a fait connaître d'un public amateur de musique anglo-saxonne. Le 10 janvier 1999, Souad est invitée au festival Femmes d'Alger, au Cabaret Sauvage à Paris. Remarquée, elle reste en France et signe un contrat avec Island Mercury d'Universal Music. Raoui, le conteur, sort en 2001 et est applaudi par la critique. Swan et ses musiciens entament une longue série de concerts dans toute la France. Ses premiers titres passent sur les ondes de France Inter. Elle s'impose comme artiste et on la considère souvent comme une porte-parole de la jeunesse algérienne. En 2003, Universal lui donne l'occasion d'enregistrer un second album, Deb. Le morceau Darjedi, la maison de mon grand-père, a été écrit alors que sa famille quittait Alger pour s'installer en Kabylie. Entre-temps, l'artiste chante en duo avec Marc Lavoine, Ismaëlo ou encore Florent Pagny et tourne en France et à l'étranger. En 2005, Souad met au monde son premier bébé et passe que quelques semaines à Tahiti avant de réaliser son troisième album, Mesque et Lille. Cet album gagne le prix des musiques du monde lors de la cérémonie des Victoires de la musique en 2006. Le quatrième album, O Ouria, est enregistré à Astafor dans le studio de Francis Cabrel, qui signe un duo avec Souad, et sort le 8 novembre 2010. Il a une coloration rock assez forte, mais garde les couleurs des racines de Souad avec des ballades. Souad Massi mêle des styles aussi variés que le folk rock, le shaabi, la musique arabo-andalouse, à des textes très personnels, souvent empreints de poésie et de nostalgie. Elle chante la plupart du temps en arabe algérien, parfois en français, et quelquefois en anglais et en langue berbère, employant souvent plusieurs langues dans la même chanson. Depuis 2011, Souad Massi chante au sein de la formation Les Chœurs de Cordou, qu'elle a créée avec le guitariste Eric Fernandez. Un hommage à la ville de Cordou, qui fut la capitale mondiale de la culture, mêlant les arts des chrétiens, des musulmans, des juifs et des athées, dans la tolérance et le partage. En 2015, Souad sort en autoproduction son cinquième album intitulé El Mutakalimoun, qui veut dire « les orateurs ». Elle y rend hommage à la poésie arabe. Souad fait un grand retour aux sources en octobre 2019 avec son album « Omnia ». Souad Massi a dit « Je m'inspire toujours de ce que j'ai gardé en moi, de mon vécu, mais avec le phénomène de l'exil, j'ai beaucoup écrit sur la nostalgie. » Comme j'ai un peu de recul par rapport à ce qui se passe en Algérie, j'ai écrit des chansons sur la liberté et l'espoir. Voici maintenant Ya Wildi, un morceau plein d'entrain et de joie destiné à tous les enfants, qui nous dit « Vous devez vous lever tôt et aller courir à l'école pour devenir savant et instruit, que votre esprit soit fort pour comprendre le monde, que vous ayez une forte personnalité. Vous devez vous lever, levez-vous. » Et c'est parti pour Ya Wildi, et je vous préviens, il va être très difficile de se retenir de dandiner.
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0: ce crescendo étant arrivé à son paroxysme, il ne me reste plus qu'à vous dire à bientôt.
1: Merci à Mélanie pour ce crescendo, l'émission qui monte, à suivre.
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0: Alors, c'est quoi la base?
1: Alors, la base, c'est un truc en ferraille, c'est une roue de charrette.
0: Ouais.
1: Un cercle, tu vois. Là, je l'ai soudé des ferrailles. J'ai mis une tôle en dessous pour pouvoir mettre la terre. Voilà, comme ça, on pourra le transporter facilement. Là, j'ai une petite fondation.
0: Et d'accord, ça va aller à côté des barbecues. Voilà.
1: Bon, la fondation, tu vois, avec. Voilà. Ça va venir ici, des parpaings dans ce sens-là, parce que des fois, quand il y a les crues, bon, c'est pour pas l'emmener. Donc, parpaing, et ça sera posé ici, avec le Manitou. On a vu ça avec le gars de la mairie, là, un des ouvriers de la mairie. Oui, c'est quoi,
0: du coup, le projet, il a été initié l'année dernière sur Alternativa.
1: Après Alternativa, effectivement, on est allé voir la mairie. On a demandé à la mairesse, en fait, s'il y avait moyen de fabriquer un four collectivement, ici sur cette base-là.
0: Et tout de suite, Tarn, sur la base, ouais, de loisirs. Quoi.
1: Exactement, et on a dit que ça serait un four accessible au même titre que les barbecues, ouais, à la disposition de tous. Et bien sûr, elle a tout de suite dit oui. Et puis, par ailleurs, je connais le directeur de l'école. C'est un copain qui est dans une association à laquelle je participe aussi. Idem, c'est Initiative Développement Entraide Mondiale. Uh-huh. Et j'en ai parlé, j'ai dit, bah tiens, on a ce projet de faire un four, etc. Tout de suite, il a dit oui. On a rencontré donc l'équipe pédagogique, là, les trois enseignants, une heure après, le programme était fait. Donc ils étaient vraiment partants. Et alors, en revanche, ce qui est bien, c'est que c'est aussi fait dans le cadre de la, comment on appelle ça, du printemps le printemps de la vallée. C'est un collectif d'associations et d'individus, parce qu'il n'y a même pas que des associations, qui organisent des concerts, des randonnées, du théâtre, etc., sur 5-6 mois dans l'année, tu vois. Et c'est tout à fait informel, il n'y a pas voilà, ne peuvent participer, apparemment, hein, si j'ai bien compris, en tout cas, c'est comme ça que nous, on l'a vécu. Tu as un projet. Si ça va dans le cadre de la volonté de cette équipe-là et puis du maire, tu peux faire. Voilà. Donc ça en fait partie. La mairesse a tout de suite été d'accord, l'équipe pédagogique s'en est emparée. Au départ, on voulait le faire entre nous, toi, puis avec les citoyens, on va juste mettre là comme ça aussi, avec les citoyens du coin. Et le fait que ça se passe avec les enfants, franchement, c'est super bien. Pourquoi même que. On nous a demandé, samedi dernier ou dimanche dernier, j'ai vu des parents d'élèves de l'école d'Alban. Ils m'ont dit, ouais, c'est bien ce projet-là, vous ne tenterez pas de venir le faire à Alban. Enfin, on a dit, à voir, si c'est pour l'école, ouais.
0: Parce que du coup, en termes de coût, c'est...
1: Ça coûte rien.
0: De la paille, qu'est-ce qu'il y a comme matériel?
1: Voilà, paille, terre, sable, et puis de l'eau. La paille, bon, c'est de la paille que j'ai à la maison. Voilà. D'ailleurs, il y a du blé, tu vois, qui a poussé.
0: Ouais.
1: Le sable, c'est la carrière, ouais, la sablière, qui nous le donne. Parce qu'en plus, le gamin participe. Et puis, la mairesse, c'est la femme du monsieur qui exploite ça, c'est la mairesse d'Assac, qui fait partie aussi, qui participe au printemps de la vallée. Donc, le sable, il nous le donne. La terre, c'est celle que j'ai dans la voiture et celle qui a servi à la base. C'est la terre que j'ai récupérée sur un chantier à Alban, à la maison des services. Et puis la super bonne terre là qui a fait le dôme, c'est la potière d'Alban, Anne-Marie, qui nous l'a donnée. Donc tu vois, voilà, c'est un projet qui coûte
0: chacun
1: pas cher.
0: Chacun a mis un petit bout de...
1: Ouais, c'est ça. Chacun a participé un petit peu, et du coup, ça revient pas cher du tout. Après, là, les parpaings qui vont servir à la structure et le ciment, ça, c'est la mairie qui nous le paye.
0: Ouais. Et puis la mairie juste donne l'autorisation de le faire.
1: Exactement, pour la mairie, c'est...
0: Du coup, il y aura de l'entretien?
1: En principe, non. Un coup qui sera fini, je vais faire un revêtement chaud dessus, de façon à ce que ça soit étanche. J'en ai un à la maison que j'ai fait il y a plus de 7 ans. Bon, il est sous un balcon, donc il n'est pas tout à fait sous la pluie en permanence, mais bon, il prend la flotte, il n'a pas bougé du tout. Et là, je me suis arrangé pour faire là-dessus, tu vois. Comme ça, l'eau, elle pourra descendre directement. Tu vois, un coup que ça sera fini, ça sera complètement rond, là.
0: Ouais, ouais.
1: L'eau, elle pourra couler là, et ça restera pas... ça pourra pas pourrir. Voilà. Donc, moi, j'ai bon espoir. Putain, il a bien tenu. Il a même pas fondu, ni rien. Bon, faut dire que... Je suis venu assez régulièrement voir comment ça se passait. J'ai mis un petit peu, parce qu'il faisait chaud. L'autre jour, quand je l'ai découvert là sous la bâche, ah ouais. C'était brûlant.
0: Ah ouais, ouais, vraiment, franchement brûlant. C'est pour ça que j'ai mis une serviette avec un peu.
1: Une serviette mouillée. Bon, alors là, avant que les gamins arrivent, comme l'autre jour, ils étaient très pressés, on n'a pas eu le temps. Oh, j'ai oublié de prendre la porte chez l'ami. J'ai cherché la porte. Parce que j'ai pas eu le temps de faire une porte.
2: Donc. Très basse. 31 mai 2017.
1: En gros, elle sera là.
0: Attends, parce que du coup, c'est un ovale, plus ou moins.
1: Non, ouais, c'est rond. C'est rond, mais je l'ai fait comme ça, de façon à ce qu'on puisse avoir une petite margelle.
0: Ouais.
1: Là, ici, je mettrai une petite tablette, de façon à ce qu'on puisse poser les plats et tout. Donc, en principe,

0: dur. Hein.
1: Ouais, c'est déjà dur, c'est bien. Alors, la porte, il faudrait peut-être même que je coupe un peu plus.
2: Je vais couper un peu. Parce que du coup, c'est... Ouais. C'est pizza.
1: Ouais, c'est ça. C'est ça. Il y a l'ouverture, c'est à peu près...
2: C'est le diamètre d'une pizza, quoi.
1: C'est, là, on pourra, ouais. En fait, on pourra mettre 3 pizzas dedans.
2: D'accord.
1: On peut mettre l'ouverture, elle est prévue de 30 cm par 14, et on peut mettre 3 plats pizza dedans.

0: Il y a eu à Trébasse avant un four banal, un truc comme ça?
1: Je ne sais pas. Mais c'est marrant parce que c'est vraiment cette idée-là, de faire un four banal. Mais il y a plein de gens qui nous ont demandé, hein, de venir faire des fours chez eux, etc. Mmh. Grâce à Alternativa. Bon, ça, ce sac-là.
0: C'est pas de séparer.
2: Bon, ce matin, pour les gamins, l'activité
1: va consister à prendre. Mais ils l'ont déjà fait en plus, donc c'est bien. C'est bien parce que c'est répétitif, ils l'ont déjà fait une fois, donc là ils vont le refaire. Voir si faut que je redonne autant d'explications que la première fois ou pas. Parce que c'est bien du coup. Donc là, j'ai ramené de la terre qui est brute. Ouais. Faut qu'ils la concassent, qu'ils enlèvent maximum de cailloux. Et après, qu'ils mélangent la paille avec la terre. Voilà, et là donc on va refaire un mélange qui est de moitié-moitié. Alors quand on dit moitié-moitié, c'est vachement, c'est au pif, hein. Moitié paille, moitié terre. Et la dernière couche, celle qu'on fera avec les tout-petits, c'est un tiers de terre et deux tiers de paille. Donc ça, c'est vraiment la partie chauffante, ça c'est ce qui va emmagasiner la chaleur, c'est pour ça que c'est terre et sable. C'est le sable qui prend la chaleur, c'est la terre qui fait le lien. Et après tout le reste, c'est... il y en a qui ont mis leur pouce. Et après ça, c'est vraiment que de l'isolant. Donc quand c'est fini, ça fait pratiquement 20 cm d'épaisseur. Et c'est quand même pas mal. Hein.
0: Je suis sûr qu'on sans que j'imagine que ça soit brûlant sur la dernière couche.
1: Et au-dessus, tu le sens pas. Hein. Ouais. L'alternative, il est resté allumé toute la journée. Et on mettait la main dessus. Voilà, tu sentais que c'était chaud, mais c'était tiède, on va dire. Ouais. Voilà.
3: Autrefois, il y avait un four dans chaque village, un four banal. Banal est une lointaine référence au droit du Moyen-Âge. Ban signifie astreinte. Le four banal était celui que le seigneur avait fait construire et qui était obligatoire. On ne pouvait cuire son pain ailleurs. La raison principale en était la sécurité contre le feu, ce grand ennemi des temps passés. Le four banal était allumé 24 heures sur 24 et les familles utilisaient le temps de four qui leur était attribué afin de cuire leur pain. C'était un lieu de rencontre très prisé car la chaleur près du four était bénéfique à tous, en comparaison du climat hivernal extérieur. Malheureusement, c'était aussi un moyen pour le seigneur local de faire payer encore un peu plus les villageois. Les banalités sont les taxes dues au seigneur en échange de l'utilisation de son four, moulin ou pressoir. Les installations dites banales ne doivent pas être confondues avec des installations communautaires beaucoup plus courantes et dont la gestion revenait à la collectivité. Les enfants des écoles de Trébasse et Curval nous ont rejoints sur la base de loisirs de Trébasse en ce 31 mai couvert pour continuer à monter la structure du four. On écoute.
0: Alors c'est quoi ce chantier-là?
4: C'est un four à pain collaboratif. Il y a trois classes qui ont voulu le créer. Les maternelles, les primaires, les maternelles, les CES et les CE2, les CP et les CBSM2.
0: Comment s'appelle l'école, votre école?
4: L'école de Villeneuve-sur-Tarn, 80-250 Curval.
0: Alors et à quoi il va servir ce four? Qui veut répondre?
5: Hop. À faire cuire du pain.
0: Que des pains? Que du pain ou autre chose?
5: Que du pain, je pense.
0: Je crois que des pizzas aussi, non?
6: Quand on l'aura terminé, on viendra tous ensemble et au restaurant en haut dans le village. On fera des pizzas et on viendra les faire cuire.
0: Ok. Toi, tu voulais rajouter quelque chose?
7: Non.
0: C'est tout comme il a dit?
7: Collaboratif, je pense qu'on va
0: expliquer. Ouais, qu'est-ce que c'est collaboratif?
8: C'est que tout le monde peut s'en servir.
0: Gratuitement, quoi. C'est-à-dire mis à disposition pour tout le monde.
8: Voilà, c'est ça.
0: Alors, comment il va marcher, ce four?
8: On va mettre du feu. Et puis, quand ça va s'éteindre, le sable va... Les cailloux vont emmagasiner la chaleur et on pourra faire cuire à long terme.
9: C'est l'argile. C'est pas les cailloux, c'est l'argile qui fera tenir la chaleur.
0: Il y a combien de matières, en fait, dans ce four?
9: Il y a l'argile, de la paille... Du sable, du sable et du gravier.
0: Et sur quoi il est posé?
5: Des galettes.
0: Ouais. Et dessous, il y a quoi dessous?
5: Il y a trois galettes en fait.
0: Ouais. C'est fait avec quoi?
5: De la paille, de l'argile et du gravier.
0: Est-ce que tout le monde aime les pizzas?
10: Oui.
0: Là, tout le monde répond. Alors, si vous deviez. La première pizza que vous feriez avec ce four, ça serait quoi? On va essayer de faire une recette à plusieurs. Déjà, qu'est-ce qu'il faut pour une pizza? Alors, essayez de... Ouais. Qu'est-ce qu'il faut pour commencer une pizza?
11: Avec de la pâte.
0: Ouais, de la pâte à pain.
11: Oui.
0: Qu'est-ce qu'il y a dans la pâte à pain, du coup?
11: De la farine, des œufs, de l'eau, du sel.
0: Ensuite, qu'est-ce qu'il faut une fois qu'on a la pâte? Alors, hop.
10: Soit de la tomate ou soit de la crème fraîche.
0: Ouais. Base de tomate ou base de crème fraîche.
12: Une savoyarde, en gros, c'est avec des patates, un peu comme une raclette, en gros.
0: Avec du fromage, beaucoup de fromage.
12: Ah ouais, voilà.
0: Donc il y a des bases de crème fraîche et sauce tomate. Hein. Là, on nous a parlé de savoyarde avec des patates. Qui c'est qui a d'autres idées?
9: Chorizo, piment et fromage.
10: Gruyère.
0: Des gruyères, ouais. Qu'est-ce qu'il y a d'autre?
10: Des lardons.
0: Des lardons aussi, oui. Qu'est-ce qu'il y a, qu'est-ce qu'on peut faire de... Est-ce que si on devait faire une pizza que avec les produits locaux ici, comment on pourrait faire? Du cochon, ouais. Mais tu mets juste de la pâte et du cochon dessus?
9: Non, cochon, fromage, des patates, oui.
0: Ouais.
9: Du miel.
0: Ouais, des pizzas au miel, ça peut être du chèvre miel aussi.
10: Des pizzas au noix.
9: Du fromage de chèvre.
0: Ouais. Et alors du coup, on l'appellerait comment cette pizza? Une pizza qui serait que locale. Comment? On va essayer de trouver un mot. Essayez de trouver une idée à chacun de comment on pourrait l'appeler.
10: Pizza collaborative.
0: La pizza quoi?
10: Pizza aux légumes.
0: Mais si, pour dire que c'est une pizza d'ici.
13: Pizza locale.
14: Pizza locale.
15: Oh, pizza locale.
16: Pizza très basse.
0: Pizza très basse. Occitanie.
17: Oui, pizza Occitanie.
0: Ou pizza de la vallée du Tarn.
18: Ah oui, de la vallée du Tarn.
19: De la vallée du Tarn. Oui.
0: Ok.
20: Pizza de la vallée du Tarn.
21: Pizza au miel.
0: Pizza du Tarn.
22: Pizza tarnaise.
0: Ok. Qu'est-ce que vous aimeriez faire avec ce four en plus? Donc il y a quelqu'un qui m'a parlé de pain aussi. Comment ça se fait le pain?
10: De la farine. De l'eau, je crois. Un peu d'eau, du sel.
0: Et du coup, est-ce que vous connaissez d'autres pains?
10: Des olives.
0: Oui, là, du pain aux olives. D'autres pains ou d'autres...
10: Le pain aux figues.
0: Mm-hmm. C'est toujours du blé ou ça peut être aussi, par exemple, est-ce qu'on peut faire des... Il y a d'autres farines, on peut faire des pains avec d'autres farines.
10: De la levure. Farine de levure, je crois.
0: Alors la levure, c'est pour faire lever le pain. C'est pour le lever. Mais est-ce que vous connaissez, par exemple, de petites épeautres? C'est du blé ancien ou des choses comme ça, vous connaissez? Tu connais le pain au petit épeautre? La céréale?
10: Non. Non.
23: Le châtaignier.
24: Du sarrasin.
0: Du sarrasin, oui.
25: Du tournesol.
0: Ah oui, d'accord. Aux graines de tournesol sur le pain. Et si vous deviez faire une fête autour du four à pain et à pizza, parce que là, une fois qu'il sera installé, il faut le faire vivre. Il faut que les gens se l'approprient, etc. Alors, comment vous verriez une fête? Est-ce que ça serait tous les ans? Est-ce que ça serait la fête du four? Comment on l'appellerait? Comment on pourrait inventer ça?
10: La fête ça serait un peu festive. Festive, donc...
0: C'est-à-dire que comment...
10: La fête de tous les jours. Comme ça, on ne travaille pas.
25: Non.
0: Tous les jours, on viendrait cuire son pain et sa pizza
25: ici. Le festival de Trébasse.
0: Et alors, ça serait comment? On demanderait aux gens d'amener des choses à venir faire cuire dans le four, par exemple?
10: Le festival du pain.
0: Ouais.
10: Le festival de la pizza.
0: Aussi, ouais.
25: La fête du pain.
10: Ben, ils viennent nous dire la fête du pain.
0: La fête du pain.
10: Voilà.
0: Et alors, qui c'est qui aimerait bien devenir boulanger ou pâtissier ou faire des pizzas ou...
10: Je veux bien devenir pâtissier.
0: Pâtissier.
26: Il y a pas le nom, je vais être un bûcheron.
0: Et toi?
27: Moi, pâtissier aussi.
0: Pas boulanger, forcément. Pâtissier plus les gâteaux sucrés et tout ça.
27: Voilà, c'est ça.
28: Ouais, pâtissier.
0: Et toi?
29: Moi aussi, pâtissier, ça peut plaire.
0: Ouais.
29: Boulangère.
0: Et alors, qu'est-ce que... Ça veut dire que tu vas te lever tôt pour être boulangère, il faut se lever tôt, non?
29: Oui.
0: Ça te dérange pas, tu te lèves tes matinales?
29: Oui.
0: Bon, ok.
30: Henri, oui, est-ce qu'on peut faire une jolie photo tous ensemble, s'il te plaît?
31: Ah ben,
30: avant de continuer.
31: Il n'y a pas de problème.
32: Allez, on se met. Vous venez alors, vous mettre derrière
30: les grands.
31: Elle est grande, oui.
32: Non, on ne monte pas dessus, on se met autour.
30: Kiki.
32: Les petits, là encore.
31: Ouais, un gros sourire quand même. C'est le four. Lapin.
33: Lapin.
31: On pourrait essayer de faire cuire un lapin dedans.
32: S'il te plaît. Regardez.
30: Lapin.
31: Attention, sourire.
32: À trois, on dit pour lapin.
31: Allez.
32: Un, deux, trois.
34: Pour lapin.
32: Ah, super.
31: On va le baptiser, on va mettre le four lapin.

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0: 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Bonjour à toutes et à tous et bienvenue dans cette émission Histoire locale. Philippe Corbière, bonjour.
1: Bonjour.
0: Alors aujourd'hui, nous allons parler de sorciers, au 15e, 18e siècle. Alors vous allez d'abord nous raconter une histoire de sorciers à Ressac, dans le Tarn.
1: Oui, alors donc ce n'est pas vraiment une histoire de sorciers, ce n'est pas un vrai sorcier, mais quelqu'un qu'on accuse d'être sorcier. Alors c'est un paysan de Castanette, à Ressac, près de Mourdon-la-Bessonnier, qui un jour, bon, 1787, donc juste avant la Révolution, ben, a de gros soucis. Plus personne ne lui parle, on le montre du doigt partout, il ne sait pas pourquoi. Puis il apprend que c'est un certain Bosque, François Bosque, qui est un paysan comme lui, de Saint-Pierre-de-Trévisy, qui répand des propos sur lui en disant qu'il serait un sorcier qui fait changer le lait des vaches en sang. Alors en apprenant cela, il est très irrité, à la fois en colère, il a beaucoup de peine parce que il a toujours eu de bons rapports avec tout le monde, et puis tout d'un coup, il voit que tout le monde le met à l'écart. Alors bon, il essaie de trouver une solution, il pourra aller porter plainte pour diffamation, mais il préfère utiliser une autre manière de faire. Il va voir des notables de la région, notamment le consul, l'équivalent du maire de Saint-Pierre-de-Trévisy, puisque son détracteur y habite. Il habite la Mossienne de ses oncles, une autre personne, et il les invite à venir chez ce fameux Bosque pour avoir une discussion avec lui. Quand même, c'est pas, il veut pas porter plainte. Il se dit, bon, cet homme se trompe, on va essayer de le détromper. Et alors donc, ils arrivent tous ensemble, ils arrivent à la ferme de Bosque, ils le voient en train de faucher, et donc Jean Julien lui dit, mais quand même, bon, ça me fait du mal tout ce que tu racontes, c'est pas normal, tu as quand même faire quelque chose. Et Bosque se met en colère en disant que de toute façon que c'est vrai, qu'il a fait changer le lait d'une de ses vaches, qui nourrissait un veau, il l'a fait changer en sang, et que s'il ne redonnait pas du lait à sa vache, eh bien il donnait une saignée dont il se souviendrait. Alors Julien est embêté, il essaye avec les autres d'expliquer que les sorciers n'existent pas, qu'il y a sûrement une explication tout à fait rationnelle à ce qui arrive à ses vaches, et que ce n'est pas vraiment bien d'accuser les autres de sorcellerie, que d'abord ça n'existe pas. Donc là c'est intéressant, on a quelqu'un qui ne croit pas aux sorciers, que de toute façon, en plus, c'est très embêtant d'être accusé d'être sorcier, mais que, il y a encore 100 ou 150 ans, ça aurait pu mener très loin. Puisqu'autrefois, eh bien, on pouvait être condamné à mort, uniquement sur le simple...
0: Oui, c'était assez courant, ça.
1: L'accusation, à une époque très ancienne. Mais... Bosque n'en démord pas, il dit les sorciers, ça existe. Alors là, les autres notables venus là, ne peuvent pas le persuader que ça n'existe pas. Il devait même très violent. D'après un des témoins, s'il avait pu, il aurait ouvert le ventre, tellement il était en colère. Et Bosque lui dit, de toute façon, la prochaine fois, ça se paiera. Il semblerait effectivement que Bosque avait fait répandre le bruit par sa femme dans toute la région. Voilà, ben c'est une histoire un peu embêtante. Donc, le juge, ben, il se contente de prendre la déposition. C'est un petit peu comme à l'autre époque, il y a une main courante. Hein. Mais ça ne va pas plus loin.
0: Vous n'avez pas eu de traces
1: Non, il n'y a pas de traces. Bon,
0: de suite à cette affaire
1: Bosque est interrogé par la justice. Il dit que, bon, que de toute façon, les sorciers, ça existe. Que s'il avait pu, il aurait tué Julien. Que ses vaches n'ont plus de lait. Bon, on ne peut pas le...
0: On ne peut pas le raisonner.
1: Le raisonner. Bon. Enfin, c'est quand même intéressant parce que la victime n'a pas porté plainte. Elle essaye quand même de le persuader.
0: Oui, elle a voulu régler ça à l'amiable. Bon.
1: Voilà.
0: Et alors donc, ce genre d'affaires que vous venez de nous raconter, là, est-ce que c'était courant donc, à cette époque-là?
1: Il y en a très peu. Je veux dire, pour le XVIIIe siècle, dans le Tarn, on a trouvé 3 ou 4 cas. Et en général, ça se termine toujours par soit c'est sans suite, parce qu'on estime que ce n'est pas important, soit à la condamnation de la personne qui traite l'autre de sorcier. C'était quand même pris en compte par la justice, mais très peu de gens se plaignaient.
0: Et est-ce qu'il y a une distinction justement entre les villes et les campagnes? Bon, est-ce qu'on trouve des sorciers plutôt à la campagne qu'à la ville?
1: Mais disons que les croyances à la sorcellerie, c'est plutôt à la campagne, enfin, c'est général à la campagne à cette époque-là, alors que dans les villes, ça commence à disparaître. Bon, il y a ceux qui y croient, ceux qui n'y croient pas. Mais on voit que déjà, quand même, à cette époque-là, à la campagne, il y avait des ruraux qui étaient acquis aux idées rationnelles et qui, bon, qui maintenaient du reconfert, ça n'existait pas. Mais ils se trouvaient en opposition avec leurs voisins qui, eux, maintenaient cette croyance. Je veux dire, la distinction n'était plus entre ville et campagne, mais même à l'intérieur des campagnes, il y avait de groupes de gens.
0: Ceux qui croyaient et ceux qui ne croyaient pas. Et donc, vous précisez à quelle époque s'est passée cette histoire-là? C'était à la fin du
1: 1787-88, juste avant la Révolution.
0: Et ces croyances ont perduré encore un certain temps.
1: Oui, mais ce qui est intéressant, c'est de voir quand même ce que ce Jean Julien rappelle, qu'autrefois, c'était très grave d'accuser quelqu'un d'être sorcier. Preuve que c'est resté dans les mémoires populaires, parce que ça faisait déjà très longtemps qu'il n'y avait plus de procès de sorcellerie dans le Tarn, mais ça restait quand même très ancré. Et en plus, on avait conscience que c'était des bêtises, que c'était sous des calomnies qui pouvaient amener à faire exécuter quelqu'un. Ça avait donc dû marquer très fortement les mémoires.
0: Et donc, ces croyances ont perduré, mais elles ont quand même disparu petit à petit. Oui. À partir de quel moment?
1: Disons que c'est peu à peu au long du 19e siècle. Enfin, on peut dire que ça a pu exister jusqu'au 20e siècle. Hein. Je veux dire, des croyances au surnaturel, bon, il y en a toujours encore un petit peu. Mais c'est vrai que, bon, on le voit de moins en moins.
0: Et est-ce qu'aujourd'hui, on trouve encore dans le Tarn des gens qui enlèvent des sorts ou qui donnent des sorts à quelqu'un?
1: Disons qu'en fait, bon, ce qu'il faut dire, c'est que les gens mélangent un petit peu la sorcellerie et des pratiques de médecine populaire.
0: Il faut dire, il existe encore des pratiques de médecine.
1: Mais je veux dire, il y avait énormément de gens autrefois qui connaissaient des recettes médicales, qui étaient spécialisés dans le fait de soigner les bêtes ou les hommes. Parce qu'à cette époque-là, les médecins étaient un peu chers, ils n'étaient pas partout. Et souvent, dans l'esprit des gens, on mélangeait médecine et sorcellerie. Parce que qui était capable de faire le bien pouvait aussi faire le mal. Et surtout, c'est un peu la faute aussi de ces gens qui soignaient, parce qu'ils enrobaient leur pratique de phrases incompréhensibles,
0: de formules un peu magiques,
1: de gestes, qui faisaient que les gens avaient du mal à distinguer ce qui était pouvoir, réel pouvoir de médecine et pratique de sorcellerie. Et même chez les gens qui pratiquaient la médecine familiale, c'était parfois un peu ambigu. On trouve parfois des recueils de recettes médicales du 18e siècle. J'en ai trouvé, pas longtemps, c'était dans des archives privées d'une famille d'Ambialette. Et les recettes médicales, bon, je ne suis pas médecin, je ne sais pas si c'est efficace ou pas, mais parfois se mélanger avec des formules incompréhensibles dans des langues dites inconnues, si vous voulez. On mélangeait le réel avec l'imaginaire.
0: Donc, et ça maintenait un peu les gens dans une certaine peur cette personne qui avait des pouvoirs.
1: Mais qui peut le bien, peut le mal. Donc parfois on se méfiait de ces... De ces gens, et pour peu qu'on ait des problèmes de relation avec eux, on peut les accuser de sorcellerie.

0: Alors, Philippe Corbière, vous venez de nous parler donc d'une affaire de sorcellerie à Ressac, dans le Tarn, à la fin du XVIIIe siècle. Mais les sorciers, avant la période dont nous venons de parler, est-ce que vous en avez trouvé des traces dans vos recherches ?
1: Bon, mais donc, là, les procès de sorcellerie, les derniers grands procès de sorcellerie en France, ont eu lieu surtout au début du XVIIe siècle, dans le sud-ouest. Je n'ai pas trouvé de traces dans les archives, dans le Tarn, de grands procès. On trouve parfois des procès contre des médecins un petit peu parallèles, choses comme ça. Non.
0: Mais il y a eu quand même une affaire qui a fait grand bruit.
1: Il y a eu, au XVe siècle, en 1485, il y a eu une affaire très célèbre, une des plus grandes affaires criminelles du Tarn, c'est le procès de la sorcière de la Bruyère.
0: Alors, qui était cette
1: sorcière ? C'était une jeune femme qui s'appelait Peyronne Galibert, qui a été accusée d'un tas de choses. Là aussi, en fait, elle soignait. Elle avait des recettes médicales, elle soignait les gens. Elle avait appris toutes ces recettes auprès d'un apothicaire de Lautrec, auprès duquel elle était en service dans sa jeunesse. Donc, c'était des connaissances, je dirais, réelles.
0: Elle soignait par les plantes,
1: voilà,
0: je suppose,
1: elle soignait par
0: comme
1: les plantes.
0: On faisait à cette époque-là.
1: Voilà, elle avait connaissait un tas de recettes. Et elle a été accusée de sorcellerie, c'est-à-dire non pas de soigner, enfin, elle soignait pour le bien, mais aussi d'avoir des recettes plutôt maléfiques, c'est-à-dire d'empoisonner des fontaines, de rendre les troupeaux malades. Une personne qu'elle avait soignée et qui n'avait pas payé, elle l'avait re-rendu malade. Enfin bon, vous voyez ce genre de choses. Les gens mélangent un peu, hein. C'est-à-dire que souvent les gens accusés de sorcellerie sont des gens qui soignent aussi. Mais toujours pareil, qui est capable de faire le bien est capable de faire le mal. Donc il suffit qu'il y ait une vache malade, aussitôt on cherche qui ça peut être.
0: Donc là, elle est accusée de plusieurs choses.
1: Elle est accusée.
0: Et à quel endroit, donc à la Bruyère,
1: La Bruyère. Elle habitait un mot qui s'appelle la Récuquelle. Souvent donc on dit la sorcière de la Récuquelle. On l'appelle soit la sorcière de la Bruyère, soit la sorcière de la Récuquelle. On ne connaît même pas son nom. Elle s'appelait Peyronne, son mari s'appelait Galibert, mais on ne connaît pas son nom de famille. On en donne plusieurs. On trouve parfois, mais est appelée de plusieurs façons. Donc elle a toujours s'est défendue en disant qu'elle le soignait et tout. Bon.
0: Et mais, ça s'est passé comment alors son arrestation
1: Puisqu'elle a été enfermée. Oui, elle a été accusée. Puis en fin de compte, au fur et à mesure du procès, elle a avoué des choses. Alors est-ce que c'est comme beaucoup de gens qui, peut-être un esprit un peu faible, vont avouer. Mais en tout cas, on est arrivé à avouer tout ce dont on l'accusait. C'est-à-dire de faire des préparations avec des crapauds, des araignées. Elle a tout reconnu, enfin l'empoisonnement des fontaines et tout. Difficile à dire parce que souvent à cette époque-là, on a utilisé parfois des méthodes un peu fortes pour faire avouer.
0: Elle a été torturée peut-être.
1: C'est pas vraiment dit. Bon, elle a été emprisonnée. Enfin, bref, elle a été condamnée à être brûlée. Elle a été brûlée, attachée à un poteau, justement au hameau de la Récuquelle, d'où elle était originaire. C'est le dernier procès en sorcellerie que j'ai vu. Il y en a peut-être eu d'autres qui sont inconnus ou peut-être.
0: Et ça, c'était en 1485. Au 15e siècle, c'est ça.
1: Mais il y a eu au 16e énormément de procès de sorcellerie dans le sud-ouest. Hein. Je veux dire, il y a eu des centaines de femmes qui ont été brûlées dans les 150 années qui ont suivi. Mais en France, ça a cessé. La dernière grande affaire où on a brûlé quelqu'un pour un peu pour sorcellerie, c'est l'affaire des poisons.
0: Alors,
1: à Paris, c'est la fameuse voisin qui a empoisonné des gens à la cour. Bon, et on l'accusait à la fois de sorcellerie. Bon, c'était une simple empoisonneuse, si vous voulez. Mais à partir de 1682, il y a eu un texte de loi qui a décidé que désormais, on ne poursuivrait plus pour crime de sorcellerie. Ce n'était plus. Je vois la justice française commencer à entrer vers la modernité. La sorcellerie n'existe plus. Désormais, on poursuivrait des gens pour tromperie, pour charlatanisme, par exemple, ou empoisonnement. Mais la sorcellerie n'est plus reconnue comme une cause.
0: Une pratique.
1: Si bien qu'à partir de ce moment-là, de 1682, quand des sorciers apparaissent dans un acte de justice, c'est parce qu'on a accusé quelqu'un, il y a un procès en diffamation. On ne poursuit plus quelqu'un pour pratique magique.
0: Et il existe d'autres pratiques un peu surnaturelles dans le Tarn, dans les périodes du passé. Vous en avez rencontré dans vos recherches ?
1: C'est un peu difficile parce que les documents d'archives parlent très rarement de ce genre de choses. C'est des choses dont on ne parle pas devant des juges, où on en parle le moins possible, ou la limite pour accuser faussement quelqu'un. Donc c'est très difficile. On a des parfois à partir du 19e siècle où il y a des enquêtes ethnographiques, on interroge des gens, on commence à avoir des bribes, mais c'est pas toujours facile d'avoir des renseignements parce que les gens ont un peu honte de tout ça, même s'ils y croient.
0: Mais vous avez quand même un exemple de pratique de ce qu'on appelait des armiers.
1: Oui, alors les armiers, ou bien...
0: Je ne sais pas le dire en occitan.
1: Ou les armaciers. Oui, alors c'est un phénomène qui est assez peu connu, dont on a trouvé trace dans toutes les Pyrénées, dans l'Aude, dans la Haute-Garonne, et dans le Tarn aussi, peut-être ailleurs. Ce sont des gens qui faisaient entrer en contact avec les morts. C'est des intermédiaires. Ils sont attestés depuis très longtemps, ils ont disparu au cours du 19e siècle, mais on en trouve un peu partout. Ils ont été remplacés dans les villes, par exemple, par les médiums. Mais c'est pas du tout, c'était pas des médiums au sens actuel du terme. C'était des gens qui agissaient pour que les familles se mettent en règle avec les âmes des morts, surtout celles qui étaient au purgatoire par rapport aux messes qui manquaient.
0: On croyait beaucoup à tout ça à cette époque-là.
1: Oui. Ben, c'est, en fait, le phénomène des armiers est apparu avec la naissance du purgatoire.
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0: 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Vous écoutez l'émission Histoire locale. Philippe Corbière est mon invité aujourd'hui et nous parlons des sorciers au 15e, 17e siècle. Alors aujourd'hui, donc, vous nous avez parlé d'une histoire de sorcier, ensuite du procès de la sorcière de la Bruyère. Et vous êtes maintenant en train de nous dire qu'il existait aussi à cette époque-là une pratique de ce qu'on appelait les armiès.
1: Oui, alors les armiès, donc, qui, à partir du moment où la croyance au purgatoire s'est développée à la fin du Moyen-Âge, donc de plus en plus, on a voulu entrer en contact avec les âmes du purgatoire, parce qu'il y a parfois qui demandaient des messes et tout. Donc ces armiès servaient d'intermédiaires, un petit peu entre les familles et les morts. Et ça, c'est des phénomènes assez courants. Il y a beaucoup d'histoires un peu partout dans le Tarn sur des gens qui réclament des messes.
0: Ça, c'était une pratique assez courante.
1: Oui, il y a beaucoup d'histoires de fantômes, entre guillemets, ou de phénomènes surnaturels dans une maison qui cessent lorsque, tout d'un coup, ben, on va dire les messes qui devaient être données. Il y a plein d'histoires. Et donc, les armiers font partie de tous ces phénomènes. Vous avez un cas, une histoire très connue, c'est des gens à Rifat, près de Mordant-l'Imbessonnier, qui rentrent un soir chez eux et tout d'un coup, ils voient sur la route un cercueil. Ils entendent une voix qui leur dit « Il vous faut absolument rentrer chez vous et dire des messes. Enfin, » C'est quelqu'un de leur famille qui était mort. On avait oublié de dire des messes. Voilà. C'est, les gens ont eu beaucoup d'histoires.
0: Est-ce qu'on sait s'ils l'ont vu réellement ou si...
1: C'est une histoire
0: qu'on raconte.
1: Qu'on raconte. Donc, je veux dire, les gens étaient très sensibilisés à ça, aux messes qu'on oubliait de donner pour les morts du purgatoire. Et souvent, quand il y avait des phénomènes un peu surnaturels, on essayait d'entrer en contact avec eux par le biais des armiers, pour savoir qu'est-ce qu'il fallait faire pour réparer.
0: Et ça se passait comment, alors? Vous savez comment ça se passait, pratiquement?
1: On ne sait pas trop, on sait que ça existait. Alors bon, ces armiers ont disparu au 19e siècle, normalement. On en trouvait surtout dans le sud du Tarn, dans la région de Castres. Ils ont été attestés encore vers 1860, sous le nom d'Armaciès, et pas Armiès. Il y en avait aussi au nord-ouest d'Albi, je crois, vers Castelnau de Lévis. Il y en a un qui était attesté aussi vers 1870. Et même, j'ai appris, il n'y a pas si longtemps que ça, qu'il y en avait dans la région de Carmaux, qu'après la Première Guerre mondiale, il y avait, dans un village près de Carmaux, une personne chez qui on allait pour entrer en contact avec les disparus de la guerre, Toujours pareil à propos de ces questions de messe à donner.
0: Qui était censé donc mettre en contact avec le soldat disparu.
1: Voilà. Donc,

0: d'entendre dire de quelqu'un qu'il est un peu sorcier. Bon, mais souvent, c'est parce que ce sont les gens qui ont des connaissances médicales, personnelles, un petit peu de médecine populaire. Et les gens confondent encore un peu, hein, la sorcellerie. C'est, le bien et le mal sont toujours mélangés. Il y a même des gens, je connais une personne qui s'est intéressée à la médecine populaire et aux pratiques un peu traditionnelles, et qui, à force de s'y intéresser, passe pour être sorcier. Les gens se méfient de lui parce qu'il a des connaissances. Il ne s'en sert pas, il les recueille. Mais donc, il y a toujours une ambiguïté, hein, dans
1: Oui,
0: ces.
1: par rapport à ces personnes.
0: On ne trouve plus de gens, on ne trouve plus de sorciers. Mais ce qui est quand même étonnant, c'est qu'on trouve encore des gens qui ôtent les sorts. S'il y a des gens pour ôter les sorts, ça implique qu'il y a des gens qui les.
1: Qui en donne des
0: Qu'on pense qu'il y a
1: sorts.
0: des gens qui les. Si on se croit ensorcelé, c'est qu'on pense qu'il y a quelqu'un qui en est la cause. Mais bon.
1: Mais ça se manifeste comment alors? Parce que moi, je suis curieuse. Là, un sort, ça ne se manifeste comment? Ça veut dire qu'une personne est atteinte d'un mal
0: Il y
1: quelconque?
0: a des gens à qui il n'arrive plus tuiles, professionnels ou pas, et qui estiment que quelqu'un leur a jeté un sort, et qui donc vont voir une personne.
1: Et il existe encore de nos jours des personnes qui
0: Oui,
1: enlèvent les sorts.
0: il y en a. Je pense que nos auditeurs sont capables tous de donner au moins une ou deux adresses à la campagne de gens dont ce n'est pas la profession, mais qui effectivement vont lever les sorts. Oui, ça existe.
1: Bien, écoutez, merci pour ce développement intéressant sur la sorcellerie. Merci Philippe Corbière. Cette émission est terminée. Merci de l'avoir écoutée. Merci à Maï à la technique et à bientôt sur les ondes de Radio Albigès.

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1: Toute une série de manifestations plutôt festives seront sans aucun doute déclenchées.
2: Ce gouvernement propose cette hyper-précarité. Ce gouvernement propose du chômage. Les jeunes, ce sont eux les victimes de cette loi. Et c'est le sens de ce projet de loi. Et c'est le sens de ce projet de loi.
3: Nous devons faire le travail de réduction drastique des droits et des protections pour les salariés.
4: Salut, j'aime l'argent.
3: Nous avons réussi à baisser le coût du travail. Tout le gouvernement est particulièrement mobilisé pour amplifier cette baisse. Que s'agissant des jeunes, nous avons mis en place les chômeurs de longue durée. Nous avons mis en place l'intérim. Nous souhaitons développer Pôle emploi.
5: Le projet de loi donnera aussi plus de place à des grandes entreprises.
3: La gauche, c'est quoi la gauche? La gauche, c'est quoi la gauche? La gauche, c'est quoi la gauche? La gauche. Non, non.
2: Avec le Premier ministre. Je vais bien. J'ai le sentiment de trahir la gauche.
3: C'est quoi la gauche?
2: Le plafonnement des indemnités prud'homales.
3: Je vais bien.
2: Le motif de licenciement économique.
3: Je vais bien.
6: Et j'ai une conviction favorable aux entreprises. Parce que moi, je veux les cadeaux faits au patron.
7: Je veux vous parler, pour terminer, de notre avenir. Ce n'est pas un rêve que nous vivons.
8: Et c'est pourquoi je vous appelle à retrouver la manifestation pour faire participer les citoyens au grand débat qui les concerne.
6: Je me suis engagé par écrit. Je sais combien les entreprises n'hésitent pas à soutenir les suppressions d'emplois. Voilà encore de jolis mots et de belles formules.
9: L'objectif, c'est plus de liberté pour l'entreprise.